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Il est 4h.

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2: 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Bonjour à tous, les tendances pour cette nouvelle journée, l'horoscope de ce 19 juillet. Avec les béliers, la chance sera de votre côté tout au long de la journée, profitez-en. Les taureaux, il ne faudra pas relâcher la cadence, vous êtes sur le point d'atteindre votre but. Les gémeaux, la fatigue vous rappellera à l'ordre. Cancer, vos efforts de ces derniers jours vont enfin être récompensés au travail, ne baissez pas les bras. Lion, vous allez vous laisser aller à vos envies et vous vous délecterez des petits bonheurs de votre quotidien. Vierge, vous aurez l'impression de manquer de liberté et d'autonomie. Il ne tient qu'à vous d'oser un changement. Balance, vous prenez soin de votre corps et vous allez le chouchouter et il vous prouvera sa reconnaissance. Les scorpions, vous pourriez bien être amené à regretter certaines paroles ou certaines de vos actions. Les sagittaires, une très bonne journée dans l'ensemble, tout se passera comme prévu aujourd'hui. Capricorne, vous obtiendrez ce que vous voulez à condition que vous ne vous montriez pas trop empressé. Les Verseaux, un peu de tendresse, beaucoup d'amour. Les poissons, votre détermination vous permettra d'aller très loin. Très bonne journée à tous.

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Bonjour à tous, nous sommes aujourd'hui le 19 juillet, journée où nous souhaitons une bonne fête aux Arsènes. Bon anniversaire à vous qui êtes né un 19 juillet, c'est un point en commun que vous avez avec Sinclair, Karen Cheryl ou encore Brian May. Ça s'est passé un 19 juillet 1553, Marie Tudor devient reine d'Angleterre et d'Irlande. Un 19 juillet 1870, c'est le début de la guerre franco-prussienne. Et le 19 juillet 1900, c'est l'ouverture au public de la première ligne de métro parisien. Le dicton du jour, à la Saint-Arsène, mets au sec tes graines.

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2: Bonjour à tous, l'essentiel de l'actualité avec cette tentative d'incendie volontaire au bois de Boulogne. Un homme de 23 ans a été interpellé et placé en garde à vue. Il a reconnu avoir délibérément allumé un feu. En ce qui concerne l'incendie au sud de Paris à Fontainebleau, la situation se stabilise. Il reste 500 pompiers sur place, 2200 hectares ont été détruits. La canicule, elle se maintient sur le littoral méditerranéen. La vigilance orange se poursuit ce dimanche sur 7 départements entre l'Hérault et la Corse en passant par le Var et les Alpes-Maritimes. Le thermomètre a dépassé les 40 degrés par endroit hier. De nouveaux bombardements en Iran. Les États-Unis ont lancé ce matin une série de frappes aériennes massives dans le sud du pays. Des représailles de Washington contre Téhéran après la mort de 2 soldats américains lors d'une attaque en Jordanie. Réponse immédiate de l'Iran qui a envoyé dans la foulée des drones sur 2 bases au Koweït. L'Iran menace maintenant d'une riposte dévastatrice. Et en foot, un scénario complètement fou pour le dernier match de l'équipe de France au Mondial. Les Bleus se sont inclinés 6 à 4 face à l'Angleterre hier soir lors de la petite finale. C'était le dernier match de l'ère Deschamps qui aura duré 14 ans. La finale, c'est ce soir, Espagne-Argentine à 21h.

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3: Bonjour à tous, les tendances pour cette nouvelle journée, l'horoscope de ce 19 juillet. Avec les béliers, la chance sera de votre côté tout au long de la journée, profitez-en. Les taureaux, il ne faudra pas relâcher la cadence, vous êtes sur le point d'atteindre votre but. Les gémeaux, la fatigue vous rappellera à l'ordre. Cancer, vos efforts de ces derniers jours vont enfin être récompensés au travail, ne baissez pas les bras. Lion, vous allez vous laisser aller à vos envies et vous vous délecterez des petits bonheurs de votre quotidien. Vierge, vous aurez l'impression de manquer de liberté et d'autonomie, il ne tient qu'à vous d'oser un changement. Balance, vous prenez soin de votre corps et vous allez le chouchouter et il vous prouvera sa reconnaissance. Les scorpions, vous pourriez bien être amenés à regretter certaines paroles ou certaines de vos actions. Les sagittaires, une très bonne journée dans l'ensemble, tout se passera comme prévu aujourd'hui. Capricorne, vous obtiendrez ce que vous voulez à condition que vous ne vous montriez pas trop empressé. Les Verseaux, un peu de tendresse, beaucoup d'amour. Les poissons, votre détermination vous permettra d'aller très loin. Très bonne journée à tous.
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1: Et dans votre télé pour ce dimanche 19 juillet, je vous propose de retrouver un film sur la chaîne France 2. Il s'agit de La Revanche des Crevettes Pailletées. L'équipe de waterpolo des Crevettes Pailletées et son entraîneur Mathias est sur le point d'embarquer en avion pour se rendre aux Gay Games au Japon. Au moment du départ, Mathias présente aux autres joueurs Selim, un nouveau membre de l'équipe qui n'a pas vraiment été prévenu du contexte dans lequel il allait jouer. Après quelques heures de vol, tous font escale en Russie en attendant leur correspondance. Seulement, ils doivent rester 24 heures dans un pays qui n'est pas vraiment connu pour sa grande ouverture à la communauté homosexuelle. La Revanche des Crevettes Pailletées, c'est donc un film à retrouver ce dimanche sur France 2 en inédit. Également dans votre télé sur TF1, c'est un film, Notre-Dame brûle. Sur France 3, on retrouve Meurtre à Mulhouse. Sur France 5, Les 100 lieux qu'il faut voir, La Provence de Van Gogh. Sur M6, eh bien, c'est la grande finale de la Coupe du Monde de football en direct à partir de 21h. Sur Arte, retrouvez un film culte, La Fièvre du Samedi Soir. Sur France 4, c'est Poiré, Cero, Extrait Extra. Sur W9, NCIS, TMC, Esprit Criminel. Sur TFX, du cinéma avec Le Jus de la Vérité. Sur Gulli, MacGyver. Sur la chaîne C-Star, Chicago Fire. Sur Novo 19, c'est Les Carnets de Julie, grand format, direction La Vendée. Et puis on termine avec la chaîne Sister, puisqu'on retrouve un film. Il s'agit de Plan de Table. Très bonne soirée télé avec Delta FM.
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2: De votre agenda de ce week-end, du samedi 18 et dimanche 19 juillet, ce samedi, on retrouve de la danse, du jazz et du patrimoine, puisque à Junas, les anciennes carrières accueillent les rencontres de la pierre tout le week-end de 9h à 1h. C'est l'occasion de découvrir le projet monumental de la feuille et de rencontrer tailleurs de pierre, sculpteurs, mosaïstes et muraillers dans une ambiance festive avec concerts et animations. L'entrée est libre avec un espace buvette et restauration disponible sur réservation. Également à Montpellier, la promenade du Pérou vit au rythme du festival Swinging Montpellier. Dès 9h, le site propose une journée intense, masterclass de l'indie hop et solo jazz, conférences, cours de claquettes et initiation gratuite sur inscription. La soirée est marquée par le concert du Holy Bounce Orchestra à 20h30 et 22h et un show chorégraphié à 22h avant un after DJ au Just Hotel dès 23h. Et puis à Saint-Gilles, la deuxième édition des terrasses électro de l'Abbatiale débute à 19h, donc ce samedi. Une belle programmation régionale est annoncée avec Benedetto et Farina, Thibaut KSRG, Samy Ella et Clausel. Vous pourrez profiter d'un bar à vin de la Maison des Vins de Saint-Gilles ainsi que d'une offre de restauration sur place. L'entrée est gratuite pour tous. Et puis pour finir, à Arles, dans le cadre du festival Les Studs, le théâtre antique accueille à 21h30 l'écrivain et rappeur Gaël Faye. Entre souvenirs d'exil et engagement citoyen, cet artiste complet,

0: Goncourt des lycéens et Renaudot promet une performance scénique forte, mêlant flow, rageur et texte ciselé. Et puis pour ce dimanche 19 juillet, c'est la fin de certaines festivités. À Junas, le chantier de la feuille se poursuit dans les carrières, toujours avec les artisans du métier et dans une atmosphère conviviale jusqu'à 1h du matin, soyez au rendez-vous. Puis à Montpellier, la clôture du festival Swinging Montpellier se tient sur la promenade du Pérou. Le programme comprend des masterclass, une initiation gratuite au Lindy Hop à 17h30 et un temps fort à 19h avec la Battle Jazz Street Dance. La soirée se termine avec le concert du Holy Bounce Orchestra à 20h30 et la finale de la Battle à 22h30, clôturant ainsi le festival à minuit. Et puis en Camargue, la journée buissonnière du festival Les Suds propose deux rendez-vous. À 11h au domaine de la Palissade, un concert gratuit de Batista Aquaviva, dont le timbre de voix exceptionnel offre une expérience vocale hors norme et nous vient tout droit de Corse. Et puis à 12h30, sur l'esplanade des arènes de Salin de Giraud, l'apéro fanfare sera offert avec le groupe Funky Brandade, une formation nîmoise au rythme cuivré et festif pour clore le festival dans la joie avant une escapade en bord de mer. Très bonne sortie et très bon week-end avec Delta FM.
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0: 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Il est 8h. 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
2: Bonjour à tous. L'essentiel de l'actualité avec cette tentative d'incendie volontaire au Bois de Boulogne. Un homme de 23 ans a été interpellé et placé en garde à vue. Il a reconnu avoir délibérément allumé un feu. En ce qui concerne l'incendie au sud de Paris, à Fontainebleau, la situation se stabilise. Il reste 500 pompiers sur place. 2200 hectares ont été détruits. La canicule, elle se maintient sur le littoral méditerranéen. La vigilance orange se poursuit ce dimanche sur 7 départements entre l'Hérault et la Corse, en passant par le Var et les Alpes-Maritimes. Le thermomètre a dépassé les 40 degrés par endroit hier. De nouveaux bombardements en Iran. Les États-Unis ont lancé ce matin une série de frappes aériennes massives dans le sud du pays. Des représailles de Washington contre Téhéran après la mort de 2 soldats américains lors d'une attaque en Jordanie. Réponse immédiate de l'Iran qui envoyait dans la foulée des drones sur 2 bases au Koweït. L'Iran menace maintenant d'une riposte dévastatrice. Et en foot, un scénario complètement fou pour le dernier match de l'équipe de France au Mondial. Les Bleus se sont inclinés 6-4 face à l'Angleterre hier soir lors de la petite finale. C'était le dernier match de l'ère Deschamps qui aura duré 14 ans. La finale, c'est ce soir, Espagne-Argentine à 21h.

Bonjour à tous, les tendances pour cette nouvelle journée, l'horoscope de ce 19 juillet. Avec les béliers, la chance sera de votre côté tout au long de la journée, profitez-en. Les taureaux, il ne faudra pas relâcher la cadence, vous êtes sur le point d'atteindre votre but. Les gémeaux, la fatigue vous rappellera à l'ordre. Cancer, vos efforts de ces derniers jours vont enfin être récompensés au travail, ne baissez pas les bras. Lion, vous allez vous laisser aller à vos envies et vous vous délecterez des petits bonheurs de votre quotidien. Vierge, vous aurez l'impression de manquer de liberté et d'autonomie. Il ne tient qu'à vous d'oser un changement. Balance, vous prenez soin de votre corps et vous allez le chouchouter et il vous prouvera sa reconnaissance. Les scorpions, vous pourriez bien être amené à regretter certaines paroles ou certaines de vos actions. Les sagittaires, une très bonne journée dans l'ensemble, tout se passera comme prévu aujourd'hui. Capricorne, vous obtiendrez ce que vous voulez à condition que vous ne vous montriez pas trop empressé. Les Verseaux, un peu de tendresse, beaucoup d'amour. Les poissons, votre détermination vous permettra d'aller très loin. Très bonne journée à tous.

Bonjour à tous, nous sommes aujourd'hui le 19 juillet, journée où nous souhaitons une bonne fête aux Arsènes. Bon anniversaire à vous qui êtes né un 19 juillet, c'est un point en commun que vous avez avec Sinclair, Karen Cheryl ou encore Brian May. Ça s'est passé un 19 juillet 1553, Marie Tudor devient reine d'Angleterre et d'Irlande. Un 19 juillet 1870, c'est le début de la guerre franco-prussienne. Et le 19 juillet 1900, c'est l'ouverture au public de la première ligne de métro parisien. Le dicton du jour à la Saint-Arsène, mets au sec tes graines.

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2: 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Je sais pas. 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
3: Oh, joli, joli idée.
1: Et des acquis premières contines que Mistral commençait de parler le Provençal.
2: Ah, d'accord.
1: Voilà, justement, à la début de ma conférence, justement, je cite ce que les premières phrases qui disent.
2: Ah, Oscar. D'accord.
1: Va qu'il vient d'en faire une pause musicale. Alors, écoute, notre ami Philippe Viala, qui nous cante notre pays. Va qu'il est important de parler de notre pays. Mm.

0: Bah, qui, car l'auditeur des FM et des radios Lengado reprenait une émission notre aimé Nicole Adès nous a parlé des Parpaillots, et à la crise qui va nous parler d'un personnage, Louzé. Bon.
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0: 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Ouais. Ah, une oui. Race dure.
1: Ouais.
0: Va qui, eh bien, ainsi. Ça cabe sur l'histoire d'Osé. Alors, l'Osé, d'après ce qu'il venait de dire, est une histoire verte à dire. D'abord, qu'a bien parlé de la manade Albert Espelli.
1: Oui, oui.
0: Et tout ce qu'il dit, elle verra. Donc, est une histoire verte à dire. Va qui ainsi ça cabe, dit Genesis, vous disiez en tout.
1: Adios et au coquet.

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0: Il est 9h.
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2: Bonjour à tous, l'essentiel de l'actualité avec cette canicule qui se maintient sur le littoral méditerranéen. La vigilance orange se poursuit ce dimanche sur 7 départements entre l'Hérault et la Corse en passant par le Var et les Alpes-Maritimes. Le thermomètre a dépassé les 40 degrés par endroit hier. Encore quelques semaines avant le versement de l'allocation de rentrée scolaire. Le calendrier officiel a été dévoilé. Ce sera le 18 août en métropole et dans la majorité des départements d'outre-mer. Une aide destinée aux familles modestes ayant des enfants de 6 à 18 ans. À noter que l'aide financière augmente de 0,8% cette année avec des montants compris entre 426 et 466 euros par élève. Les hostilités reprennent au Moyen-Orient. Les États-Unis ont lancé ce matin une série de frappes aériennes massives dans le sud de l'Iran, des représailles de Washington contre Téhéran après la mort de 2 soldats américains lors d'une attaque en Jordanie. Réponse immédiate de l'Iran qui a envoyé dans la foulée des drones sur 2 bases au Koweït. Et en foot, la fin de l'ère Deschamps qui aura duré 14 ans. Les Bleus disputaient leur dernier match de la Coupe du Monde contre l'Angleterre hier soir. C'était la petite finale avec un scénario complètement fou. Les Bleus se sont inclinés 6 à 4. La finale, c'est ce soir, Espagne-Argentine à 21h.

Bonjour à tous, nous sommes aujourd'hui le 19 juillet, journée où nous souhaitons une bonne fête aux Arsènes. Bon anniversaire à vous qui êtes né un 19 juillet, c'est un point en commun que vous avez avec Sinclair, Karen Cheryl ou encore Brian May. Ça s'est passé un 19 juillet 1553, Marie Tudor devient reine d'Angleterre et d'Irlande. Un 19 juillet 1870, c'est le début de la guerre franco-prussienne. Et le 19 juillet 1900, c'est l'ouverture au public de la première ligne de métro parisien. Le dicton du jour à la Sainte-Arsène, mais au sec tes graines.

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0: 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Avec la communauté de communes Terre de Camargue, aujourd'hui, on parle logement et habitat avec Julie Drogré, qui est directrice habitat, justement. Bonjour.
1: Bonjour, Mélanie.
0: Et la communauté de communes Terre de Camargue a donc un service habitat. Et aujourd'hui, on voit ensemble à quoi est-ce qu'il sert.
1: Exactement. Donc, le logement est aujourd'hui une préoccupation majeure pour beaucoup d'habitants sur notre territoire. Entre l'augmentation du coût de l'immobilier, les difficultés pour rénover les logements, les enjeux liés aux économies d'énergie ou encore le vieillissement de la population, on voit que les besoins sont nombreux. La communauté de communes Terre de Camargue a donc souhaité créer un véritable service habitat afin d'accompagner les habitants dans toutes ces démarches. Donc, ce service s'inscrit dans plusieurs politiques portées par l'intercommunalité, que ce soit le programme local de l'habitat, qui définit la stratégie du territoire en matière de logement, le pacte territorial France Rénove, qui lui permet d'accompagner les habitants dans leurs projets de rénovation, mais aussi le plan climat air énergie territorial, qui vise lui à réduire les consommations d'énergie et les émissions de gaz à effet de serre, et enfin le programme Petite Ville de Demain, qui participe à la revitalisation de nos centres-villes et à l'amélioration de l'habitat. Au-delà de l'accompagnement des particuliers, la CCTC mène également d'autres actions pour répondre aux besoins du territoire. Par exemple, depuis 4 mois, nous avons recruté en partenariat avec Pays de Loire Agglomération une chargée de mission qui est spécialement dédiée au logement des travailleurs saisonniers. Son rôle est de mobiliser des logements sur le territoire afin de faciliter le recrutement des entreprises locales, puisqu'on se rend compte que beaucoup d'entrepreneurs, de patrons ont du mal à recruter puisque il n'y a pas de logement derrière. Mmh. Et les premiers résultats sont encourageants puisque depuis seulement 4 mois qu'elle est là, donc 3 logements ont été déjà loués à des travailleurs saisonniers sur notre territoire. L'objectif est donc simple, permettre à chacun de vivre dans un logement confortable, économe en énergie et adapté à ses besoins et surtout accessible financièrement. Voilà l'objectif de la création de ce service.
0: Alors évidemment, chaque territoire a ses spécificités. Alors quelles sont les principales problématiques du nôtre ?
1: Alors on en a 2 principales, dirons-nous, au cœur de la problématique en matière d'habitat. Donc notre territoire est très attractif, donc ça c'est une chance, on le sait tous. Mais ça crée aussi des tensions, notamment sur le logement, avec des prix élevés, beaucoup de résidences secondaires aussi qui contribuent au paysage de notre habitat. Des difficultés donc pour certains habitants à trouver un logement adapté. En termes de défis, on a la rénovation énergétique, puisque une majorité du parc de nos logements sont assez anciens et nécessitent des travaux pour réduire leur consommation d'énergie et donc la facture de ces habitants. Et enfin, donc l'adaptation des logements, que ce soit au vieillissement ou au handicap, c'est-à-dire nous souhaitons permettre en fait aux habitants de rester chez eux le plus longtemps possible et surtout dans de bonnes conditions et de confort et de sécurité.
0: Et donc, vous êtes là pour aider les habitants et les propriétaires à tout ça. Quelles aides exactement propose ce service Habitat ?
1: Donc, notre rôle est avant tout d'accompagner gratuitement les habitants dans leurs projets de logement et de rénovation. Nous les aidons à définir leurs projets, à identifier les aides financières, bien sûr, auxquelles ils peuvent prétendre en fonction de leur situation et à constituer leur dossier administratif. Donc les habitants en termes d'aide peuvent bénéficier des dispositifs nationaux comme MaPrimeRénov' pour améliorer la performance énergétique de leur logement, MaPrimeAdapt, donc côté adaptation du logement, et d'autres aides proposées par l'ANA, également les caisses de retraite ou certains autres partenaires. En complément de ces dispositifs nationaux, j'en avais déjà parlé la dernière fois que vous m'aviez reçu, la communauté de communes donc a créé son propre dispositif qui s'appelle le coup de pouce logement. Donc cette aide financière vient soutenir les ménages qui résident sur le territoire, qui réalisent des travaux d'amélioration de leur résidence principale, notamment en matière de rénovation énergétique. Elle permet de donner un véritable coup de pouce financier pour des projets tels que l'isolation en toiture, le remplacement de systèmes de chauffage, l'installation d'une pompe à chaleur, d'un chauffe-eau solaire ou encore d'un poêle à bois ou un poêle à granulés. Donc ces aides ne sont pas soumises à des conditions de revenus, c'est important, et elles peuvent se cumuler aux aides nationales. Nous accompagnons également les propriétaires bailleurs qui souhaitent rénover un logement destinés à location, les copropriétés engagées dans les travaux collectifs, ainsi que les propriétaires de logements vacants qui souhaitent les remettre sur le marché. Donc, notre objectif, vraiment, je répète, mais est que chaque habitant puisse bénéficier de toutes les aides auxquelles il doit et qu'il puisse mener son projet à terme et dans de bonnes conditions.
0: Et alors, comment se passe concrètement cet accompagnement ?
1: Donc, les habitants sont reçus par un conseiller France Rénov' dans le cadre d'un service public totalement gratuit, je répète, neutre et indépendant. Le conseiller donc reçoit les habitants sur rendez-vous lors de permanences qui sont organisées tous les premiers et troisièmes mercredis de chaque mois, donc à la fois sur Aiguemorte et le Gros-du-Roi, dans la mairie du Gros-du-Roi, les CCAS des deux communes et la communauté de communes. Il étudie donc leur situation, répond à leurs questions, les oriente vers les dispositifs les plus adaptés et les accompagne tout au long de leur projet. Il peut comparer les devis, voilà. L'idée, c'est vraiment que les habitants ne soient jamais seuls face à la complexité des aides. On sait tous que ça peut paraître très complexe,
0: oui.
1: Ou des démarches administratives, et surtout qu'ils fassent attention. Donc malheureusement, on a tous ces 15 appels par jour d'arnaque entre guillemets. Voilà, donc c'est aussi ça, la prévention, l'alerte sur et éviter que les habitants se fassent piéger.
0: Et oui, là on a un contact fiable, donc autant en profiter. Du coup, pour en profiter, si ça tente certains de nos auditeurs, comment est-ce qu'on prend contact avec ce service Habitat ?
1: Alors c'est très simple, il suffit de contacter le 04 66 70 98 58. Donc il y a des permanences téléphoniques qui sont assurées le lundi toute la journée, 9h-17h, et les mercredis et vendredis après-midi de 13h à 17h. Les habitants peuvent également retrouver toutes les informations utiles sur les permanences, sur le formulaire, et même remplir, le formulaire de contact. Alors, soit sur le site internet de la CCTC, soit sur le site dédié, qui est donc www.ecfr, comme Espace Conseil France Rénov', -6sudgaretoutattaché.com. Donc, mon conseil est simple. Avant d'engager des travaux ou de signer un devis, contactez-nous. Un simple échange peut vous permettre de bénéficier d'un accompagnement gratuit et surtout de mobiliser des aides auxquelles vous n'auriez peut-être pas pensé.
0: Et je vous redonne le numéro de téléphone, le 04 66 70 98 58 et le site ecfr-sudgar.com et le site terredecamargue.fr aussi où on navigue dans le site, on doit avoir une rubrique Habitat.
1: Tout à fait.
0: Ouais, voilà. Un petit mot pour la fin.
1: Petit mot pour la fin, donc pour effectivement vous dire que le service Habitat, donc c'est un service public de proximité, que notre mission est véritablement de simplifier les démarches des habitants, de les conseiller en toute neutralité et les accompagner dans leurs projets. Voilà, aujourd'hui il existe de nombreuses aides, mais elles sont parfois complexes à comprendre, comme nous l'avons dit, et notre rôle est justement d'aider chacun à en bénéficier.
0: Et donc le service Habitat de la communauté de communes Terre de Camargue est à votre service. J'espère que vous l'aurez compris. Merci, à bientôt.
1: Merci, Mélanie.

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2: De votre agenda de ce week-end du samedi 18 et dimanche 19 juillet, ce samedi, on retrouve de la danse, du jazz et du patrimoine, puisque à Junas, les anciennes carrières accueillent les rencontres de la pierre tout le week-end de 9h à 1h. C'est l'occasion de découvrir le projet monumental de la feuille et de rencontrer tailleurs de pierre, sculpteurs, mosaïstes et muraillés dans une ambiance festive avec concerts et animations. L'entrée est libre avec un espace buvette et restauration disponible sur réservation. Également à Montpellier, la promenade du Pérou vit au rythme du festival Swinging Montpellier. Dès 9h, le site propose une journée intense, masterclass de l'indy hop et solo jazz, conférences, cours de claquettes et initiation gratuite sur inscription. La soirée est marquée par le concert du Holy Bounce Orchestra à 20h30 et 22h et un show chorégraphié à 22h avant un after DJ au Just Hotel dès 23h. Et puis à Saint-Gilles, la deuxième édition des terrasses électro de l'Abbatiale débute à 19h, donc ce samedi. Une belle programmation régionale est annoncée avec Benedetto et Farina, Thibaut KSRG, Samy Ella et Clausel. Vous pourrez profiter d'un bar à vin de la Maison des Vins de Saint-Gilles ainsi que d'une offre de restauration sur place. L'entrée est gratuite pour tous. Et puis pour finir, à Arles, dans le cadre du festival Les Studs, le théâtre antique accueille à 21h30 l'écrivain et rappeur Gaël Faye. Entre souvenirs d'exil et engagement citoyen, cet artiste complet, pré-concours des lycéens et Renaudot, promet une performance scénique forte, mêlant flow, rageur et texte ciselé. Et puis pour ce dimanche 19 juillet, c'est la fin de certaines festivités. À Junas, le chantier de la feuille se poursuit dans les carrières, toujours avec les artisans du métier et dans une atmosphère conviviale jusqu'à 1h du matin, soyez au rendez-vous. Puis à Montpellier, la clôture du festival Swinging Montpellier se tient sur la promenade du Pérou. Le programme comprend des masterclass, une initiation gratuite au Lindy Hop à 17h30 et un temps fort à 19h avec la Battle Jazz Street Dance. La soirée se termine avec le concert du Holy Bounce Orchestra à 20h30 et la finale de la Battle à 22h30, clôturant ainsi le festival à minuit. Et puis en Camargue, la journée buissonnière du festival Les Suds propose deux rendez-vous. À 11h au domaine de la Palissade, un concert gratuit.

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1: Et dans votre télé pour ce dimanche 19 juillet, je vous propose de retrouver un film sur la chaîne France 2. Il s'agit de La Revanche des Crevettes Pailletées. L'équipe de waterpolo des Crevettes Pailletées et son entraîneur Mathias est sur le point d'embarquer en avion pour se rendre aux Gay Games au Japon. Au moment du départ, Mathias présente aux autres joueurs Selim, un nouveau membre de l'équipe qui n'a pas vraiment été prévenu du contexte dans lequel il allait jouer. Après quelques heures de vol, tous font escale en Russie en attendant leur correspondance. Seulement, ils doivent rester 24 heures dans un pays qui n'est pas vraiment connu pour sa grande ouverture à la communauté homosexuelle. La Revanche des Crevettes Pailletées, c'est donc un film à retrouver ce dimanche sur France 2 en inédit. Également dans votre télé sur TF1, c'est un film, Notre-Dame brûle. Sur France 3, on retrouve Meurtre à Mulhouse. Sur France 5, Les 100 lieux qu'il faut voir, La Provence de Van Gogh. Sur M6, eh bien, c'est la grande finale de la Coupe du Monde de football en direct à partir de 21h. Sur Arte, retrouvez un film culte, La Fièvre du Samedi Soir. Sur France 4, c'est Poiré, Cero, Extrait Extra. Sur W9, NCIS, TMC, Esprit Criminel. Sur TFX, du cinéma avec Le Jus de la Vérité. Sur Gulli, MacGyver. Sur la chaîne C-Star, Chicago Fire. Sur Novo 19, c'est Les Carnets de Julie, grand format, direction La Vendée. Et puis on termine avec la chaîne Sister, puisqu'on retrouve un film. Il s'agit de Plan de Table. Très bonne soirée télé avec Delta FM.
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2: Après une première édition à Sandras en 2023, le Festival du Vivant en Cévennes a eu lieu du 16 au 30 mai 2026 sous une forme itinérante à la rencontre des autres vallées cévenoles et de leurs habitants et habitantes entre le nord du Gard et le sud de la Lozère. Guillaume Sirieu, chargé de mission au syndicat des Hautes-Vallées cévenoles.
3: Cette deuxième édition, on est en itinérance dans les vallées cévenoles. On n'est plus deux structures porteuses comme à l'époque, mais on est quatre structures à travailler sur ce projet de festival. Donc le syndicat, le Parc National des Cévennes, mais aussi le CPIE du Gard, donc qui est l'association qui est la tête de réseau des acteurs de l'éducation à l'environnement, et les écologistes de Lozière, qui est une association naturaliste basée au nord de Montpellier, avec qui on travaille depuis la première édition sur le festival. Et donc on est maintenant sur deux semaines en itinérance dans les vallées cévenoles avec une vingtaine de communes concernées par le festival.
2: Manon Debrun, chargée de projet au Festival du Vivant, elle nous dévoile les objectifs de cet événement ambitieux.
4: L'objectif de ce festival qui se veut assez ambitieux, tant par le fond que par la forme, c'était de proposer deux semaines d'itinérance autour du lien au vivant et de proposer aux habitants et aux habitantes des Hautes-Vallées cévenoles de découvrir des ateliers, des spectacles, des concerts, des rencontres de manière participative pour essayer de discuter d'un autre moyen d'envisager la vie dans les Hautes-Vallées cévenoles. Ça a commencé il y a déjà 10 jours. C'est de la production culturelle, énormément d'acteurs issus du champ de l'éducation à l'environnement, de l'éducation populaire, de la culture, qui se sont retrouvés autour de tables pour pouvoir proposer des journées et des activités qui puissent être assez innovantes.
2: De l'innovation, il en est question avec des ateliers en bord de rivière menés par Anne Piffard, compositrice du collectif Arquitas.
5: On invite les personnes justement à utiliser ce micro et à écouter au casque en direct ce qu'ils entendent dans la rivière. Et puis aussi, on a une table avec aussi des casques et un ordi où on peut entendre les sons qu'on a enregistrés depuis le mois de décembre. Et Pierre-Alain présente certains sons avec des photos. Et comme ça, c'est le moyen d'échanger avec les personnes sur des thématiques et des situations concrètes des rivières.
6: Je suis restée là, fermer les yeux, pour ressentir à l'intérieur de moi la résonance de l'eau.
2: Ce numéro de 180 secondes a été réalisé par RGO, Radio Grille Ouverte, pour l'Assemblée Régionale des Radios Associatives, dans le cadre d'un partenariat avec la région Occitanie-Pyrénées-Méditerranée.
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1: Cinéma.
2: Bonjour Camille.
3: Bonjour Tom.
2: Alors on se retrouve pour la programmation du cinéma Marcel Pagnol d'Aigues Mortes de ce samedi 18 et dimanche 19 juillet. Et à l'affiche, nous retrouvons Supergirl.
3: Lorsqu'un adversaire menace son monde, Kara Zor-El, alias Supergirl, fait équipe à contre-cœur avec un improbable compagnon et s'engage dans un périple intergalactique en quête de vengeance et de justice.
2: Supergirl, c'est donc dimanche à 18h30. On a également On l'appelait Robin des Bois.
3: Hanté par son passé, après une vie de crimes et de violence, Robin des Bois est laissé pour mort à l'issue d'un combat.
2: On l'appelait Robin des Bois, c'est donc samedi à 18h30 en version originale sous-titrée français, et puis dimanche à 16h15 en version française. On retrouve également Vaiana, la légende du bout du monde, dimanche à 14h et samedi à 16h30. On a La bataille de Gaulle, J'ai écrit ton nom, dimanche à 20h30. On retrouve Des mignons et des monstres, samedi à 14h30, et puis Permis de détruire, samedi à 21h. N'oubliez pas que vous pouvez obtenir le parking gratuit de votre cinéma. Pour cela, garez-vous sur les parkings P2, P3, P4 ou P5 et vous donnez votre ticket de parking directement à l'entrée du cinéma pour avoir votre gratuité. Merci beaucoup Camille.
3: Merci pour votre invitation.
2: À bientôt.
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2: 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Il est 10h. 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
4: Bonjour à tous, l'essentiel de l'actualité avec cette canicule qui se maintient sur le littoral méditerranéen. La vigilance orange se poursuit ce dimanche sur 7 départements entre l'Hérault et la Corse en passant par le Var et les Alpes-Maritimes. Le thermomètre a dépassé les 40 degrés par endroit hier. Encore quelques semaines avant le versement de l'allocation de rentrée scolaire. Le calendrier officiel a été dévoilé. Ce sera le 18 août en métropole et dans la majorité des départements d'outre-mer. Une aide destinée aux familles modestes ayant des enfants de 6 à 18 ans. À noter que l'aide financière augmente de 0,8% cette année avec des montants compris entre 426 et 466 euros par élève. Les hostilités reprennent au Moyen-Orient. Les États-Unis ont lancé ce matin une série de frappes aériennes massives dans le sud de l'Iran. Des représailles de Washington contre Téhéran après la mort de 2 soldats américains lors d'une attaque en Jordanie. Réponse immédiate de l'Iran qui a envoyé dans la foulée des drones sur 2 bases au Koweït. Et en foot, la fin de l'ère Deschamps qui aura duré 14 ans. Les Bleus disputaient leur dernier match de la Coupe du Monde contre l'Angleterre hier soir. C'était la petite finale avec un scénario complètement fou. Les Bleus se sont inclinés 6-4. La finale, c'est ce soir, Espagne-Argentine à 21h.

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1: Et cette semaine dans Serial Streamer, attendu avec impatience, la nouvelle adaptation de La Petite Maison dans la Prairie sur Netflix cherche à se distinguer par sa fidélité au matériau d'origine de Laura Ingalls Wilder, s'éloignant ainsi des libertés prises par la série culte des années 70. Cette itération, qui plante son décor près d'Independence au Kansas, mise sur une production esthétique moderne, avec une photographie soignée et des costumes crédibles, tout en conservant la candeur de l'œuvre originale. 8 épisodes composent cette première saison qui remet au centre de l'intrigue la place des autochtones, les Osages, dans le récit des pionniers, offrant une vision plus équilibrée de la conquête de l'Ouest. Une modernisation qui se veut respectueuse sans sacrifier l'aspect épique du récit de survie. Également dans l'actualité, après Federer et Nadal, c'est au tour de Novak Djokovic d'avoir son documentaire. Intitulé Novak Djokovic, le loup en hiver, le film sera disponible le 20 août prochain sur Prime Video. Contrairement aux hommages plus classiques, ce documentaire explore la construction du champion sous l'angle du vilain de l'histoire du tennis. Le film promet de plonger dans le sacrifice du Serbe qui a dû se construire seul dans l'adversité constante face aux favoris du public que furent Federer et Nadal pour finalement devenir le plus titré de l'histoire avec 24 grands chelem. Un portrait qui interroge les conséquences personnelles de cette quête acharnée de la victoire. Et pour finir, le secteur du streaming traverse une zone de turbulence inédite avec un recul des dépenses des foyers français en abonnement, une première en 4 ans. Pour contrer cette érosion et la montée en puissance des plateformes gratuites comme YouTube, Roku, Tubi, qui captent désormais près de 19% du temps de visionnage aux États-Unis, eh bien Disney Plus envisagerait une manœuvre radicale, proposer une offre gratuite financée par la publicité. Bien que rien ne soit encore gravé dans le marbre, cette option permettrait à Disney Plus d'accéder à un public qui ne peut ou ne veut plus payer d'abonnement. Le catalogue gratuit sera toutefois réduit, se concentrant probablement sur le fond de catalogue historique, Star Wars, Avengers, classique Disney, plutôt que sur les productions originales récentes. Cette réflexion marque un tournant majeur dans la stratégie de la firme qui cherche désormais à se rendre indispensable face à des ménages de plus en plus économes.

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1: On se retrouve comme régulièrement pour des petits conseils santé et bien-être avec Guylaine Ollier, praticienne en médecine chinoise. Bonjour.
2: Bonjour.
1: Les éléments sont une part importante de la médecine chinoise et même de la culture chinoise au sens large, avec donc des éléments qui sont un petit peu propres à des organes, à des saisons de l'année, etc. Tout ça, on en parle ensemble, notamment parce qu'on est en train de préparer l'été ensemble, Guylaine.
2: Oui, tout à fait. Donc cette théorie des cinq éléments, ou cinq mouvements, dont je parle souvent, est un concept qui sert de base, de référence pour la compréhension de toute la médecine chinoise. Cette théorie suit les cycles des saisons auxquels sont attribués un élément. Ainsi, le feu correspond à l'été, l'automne au métal, l'hiver à l'eau, le printemps au bois et l'intersaison à la terre. L'homme demeure sur la terre, donc appartient à cet élément-là. Chaque élément ou mouvement est ensuite rattaché à un organe ou une entraille, un tissu, une couleur, une saveur, un organe d'essence, une émotion ou sentiment, des fonctions, une orientation, etc. Et ces éléments sont interdépendants, donc en relation permanente les uns avec les autres et se régulent grâce à différents cycles. Le cycle d'engendrement, où chaque organe se nourrit mutuellement dans un mouvement constant, utilisant l'énergie de la saison, et lorsqu'un élément atteint son potentiel maximum, l'énergie déborde et donne naissance à l'élément suivant. Le cycle de contrôle, où les organes se tempèrent entre eux et empêchent un excès d'un élément sur l'autre. Le cycle de domination, ou de révolte, où ils peuvent se retourner contre l'organe qui les tempère. Ces cycles permettent de réguler l'excès ou l'insuffisance d'énergie d'un élément et de maintenir ainsi l'homéostasie et l'équilibre énergétique. La médecine chinoise préconise une adaptation particulière à chaque changement de saison, car suivre ces mouvements énergétiques permettent d'éviter tout problème de santé ou maladie.
1: Et donc, comme on le disait, à chaque saison son élément, et l'élément de l'été, eh bien, c'est le feu en médecine chinoise.
2: Oui, tout à fait. L'été est l'élément feu. Et à cette période de l'année, la nature est à son apogée. Elle arrive à sa pleine maturité et la végétation foisonne. L'énergie circule et le corps se recharge par lui-même. On a besoin de moins de sommeil. L'envie de se coucher plus tard vient d'un ensoleillement plus prolongé. C'est la saison des fêtes, des réunions, des échanges, des feux et barbecues, de la joie et des éclats de rire portés par la musique et la danse. C'est l'éclat et le rayonnement de l'individu. Le feu est associé à la direction sud dans laquelle on voit le soleil s'élever jusqu'à atteindre son zénith. Le climat est la chaleur qu'il faut apprivoiser par la sueur. Les méridiens sont chargés d'un maximum d'énergie pendant l'été et nous recherchons le soleil qui nous met de bonne humeur. Nous nous épanouissons de façon à ce que l'énergie interne du corps puisse s'extérioriser à son gré. L'énergie du feu commande l'activité du cœur, de l'intestin grêle, du maître cœur ou péricarde et du triple réchauffeur. Ces organes, et notamment le cœur, commandent la physiologie de la langue, de la parole et des papilles gustatives. La langue, nous le verrons prochainement, est un outil essentiel du diagnostic chinois. Ces organes dirigent les vaisseaux sanguins, les artères, les veines et le sang. La couleur est le rouge, symbolisant la puissance, la vitalité et le sang. La saveur est l'amère. Je vous donnerai, selon la diététique chinoise, la liste des courses de cette saison et comment bien s'alimenter en été. Le comportement et le rire. Et le cœur est considéré comme l'empereur de tout l'organisme, assimilé au soleil, dont il est surtout sensible à l'heure de midi. Il gouverne aussi l'esprit, appelé le shen, et l'intuition. Et enfin, l'énergie feu est liée à la capacité de donner et recevoir de l'amour, de la compassion et libérer la joie. D'où l'importance d'ouvrir son cœur.
1: Une bien belle saison et un bien bel élément. Dans les prochaines chroniques, on verra un petit peu plus en détail justement des correspondances avec des clés pour se sentir bien dans cette chaude et lumineuse saison. Merci Guylaine.
2: Merci, à bientôt.

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1: À Aigues-Mortes, un restaurant recherche activement un cuisinier ou une cuisinière motivée et disponible immédiatement pour renforcer sa brigade de 5 personnes. Au sein de cet établissement spécialisé dans la cuisine traditionnelle, vous aurez la responsabilité de préparer des services dynamiques accueillant en moyenne 50 couverts le midi et jusqu'à 100 couverts le soir. Le poste est ouvert au profil recherchant une réelle stabilité avec une possibilité concrète de CDI à l'issue de cette mission. Le rythme de travail est de 42 heures par semaine, incluant une grande flexibilité puisque la possibilité de travailler uniquement le soir est offerte. Vous bénéficierez de 2 jours complets de repos par semaine pour équilibrer votre emploi du temps. La rémunération mensuelle brute est attractive, comprise entre 2900 et 3300 euros selon votre profil et votre expérience. Notez qu'aucune solution de logement n'est proposée pour ce poste et que la prise de fonction doit se faire sans délai. C'est une opportunité idéale pour un professionnel passionné souhaitant intégrer une équipe soudée dans une ville au cadre de vie exceptionnelle.
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1: pour ce week-end des 18 et 19 juillet avec à voir dans votre cinéma Vogue du Gros du Roi l'Odyssée, attention interdit aux moins de 12 ans, c'est le dernier film de Christopher Nolan avec Matt Damon, Tom Holland et Anna Tawai. L'Odyssée est une épopée mythique tournée à travers le monde qui suit le retour d'Ulysse vers Ithaque. Pour la première fois, la saga fondatrice d'Homère est portée sur les écrans de manière spectaculaire. L'Odyssée, c'est à voir ce samedi à 14h et 19h en version française, ce dimanche à 18h en VF aussi, et pour la VO sous-titrée, ça se passe ce dimanche à 15h30. Également au programme de ce week-end pour la journée de samedi, Vaiana à 14h, Toy Story 5 à 17h, Des Mignons et des Monstres à 16h. Ulysse est à 17h30, La Bataille de Gaulle 1, L'Âge de Fer, séance de rattrapage à 19h15 ce samedi. Et pour la journée de dimanche, vous avez Vaiana à 16h, Toy Story 5 à 18h30, Des Mignons et des Monstres à 14h, Un Petit Air de Famille à 10h30 en séance matinale au tarif de 5,50€. Ulysse, même chose, 10h30. Et Permis de détruire, c'est à 14h et 21h. Enfin, Notre Histoire, Chronique du Caire en VO sous-titrée, c'est à 20h15 ce dimanche. Et tout le programme est disponible pour le week-end et jusqu'au 28 juillet sur le site cinemavogue-grosduroi.com et sur les réseaux sociaux du cinéma.

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2: Bonjour à tous, l'essentiel de l'actualité. Cet après-midi, toujours 7 départements du littoral méditerranéen concernés par une alerte canicule. L'Hérault, le Gard, les Bouches-du-Rhône, le Var, les Alpes-Maritimes et les deux départements corse sont en orange sur la carte de Météo France. Le mercure devrait encore frôler ou dépasser les 40 degrés par endroit. Ça y est, on connaît la date de versement de l'allocation de rentrée scolaire. Ce sera le 18 août en métropole et dans la majorité des départements d'outre-mer. Une aide destinée aux familles modestes ayant des enfants de 6 à 18 ans. À noter que l'aide financière augmente de 0,8% cette année, avec des montants compris entre 426 et 466 euros par élève. De nouveaux bombardements en Iran. Les États-Unis ont lancé ce matin une série de frappes aériennes massives dans le sud du pays. Des représailles de Washington contre Téhéran après la mort de deux soldats américains lors d'une attaque en Jordanie. Réponse immédiate de l'Iran qui a envoyé dans la foulée des drones sur deux bases au Koweït. Et en foot ce soir, c'est la finale de la Coupe du Monde. Espagne-Argentine. Voilà l'affiche. Coup d'envoi à 21h. Hier soir, les Bleus se sont inclinés 6 à 4 face à l'Angleterre pour la petite finale. Un match qui signait la fin de l'ère des champs qui aura duré 14 ans.

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1: Nous sommes au parc ornithologique de Pont-de-Gaux, au milieu des oiseaux, sur la route des Saintes-Marées de la Mer. Et je suis avec Pascaline, bonjour.
2: Bonjour.
1: Alors on parle des oiseaux qu'on peut observer en ce moment et on avait envie de faire un focus sur quelques oiseaux qui ont de très belles couleurs et qu'on peut avoir le plaisir d'observer en ce moment si on est attentif.
2: C'est ça, alors ce sont des oiseaux qu'on observe davantage au printemps et en été, parce qu'ils sont des oiseaux migrateurs qui pour la plupart sont plutôt en Afrique sur les mois d'hiver. Donc par exemple, il y a un oiseau qui est assez connu ici qu'on appelle le guépier d'Europe, qui peut être observé aussi à d'autres endroits en France, qui a des couleurs vraiment très flashy, on va dire plutôt jaune, vert, violet, bleu en fonction de la lumière, qui a tendance à se nourrir plutôt de dyménoptères, donc guêpes, frelons, puis aussi de libellules par exemple, et qu'on peut observer en grande colonie, en grand groupe en Camargue. Même au bord des routes, par exemple, qui parfois nous survolent. C'est vraiment très joli à observer. Il y a le Rollier d'Europe aussi, qui lui est vraiment très typique du Sud, que vous ne pouvez pas voir ailleurs en France, qui ressemble un petit peu à un corvidé, donc à vraiment la silhouette, on va dire, d'une corneille, mais en version arc-en-ciel, quoi, vraiment avec du bleu, du violet, il est très flash, très joli. Et lui, on va plutôt l'observer posé sur les fils électriques en ce moment. Donc, si vous roulez sur les petites routes de Camargue et vous voyez un oiseau assez imposant sur les fils, il faut jeter un œil. Dans les jardins, il y a la huppe faciée, par exemple, qui a tendance à marcher au sol, à chercher des insectes, qui a un long bec fin recourbé vers le bas, qui est orange avec une huppe, qui est assez connue dans toute la France également. Un oiseau des jardins assez connu. Et le loriot d'Europe aussi, qui est, on dirait, un oiseau exotique, un oiseau vraiment de la jungle, quoi. Il est jaune, canari, enfin, le mâle en tout cas, très très coloré. Il y a un chant très mélodieux aussi, si vous avez l'occasion d'écouter sur internet son chant, il est vraiment très joli. Et lui, malgré sa couleur très flash, il a tendance à se percher assez haut dans les grands arbres feuillus, et donc pas facile à observer, à part en vol ou alors s'il se pose dans des arbres sans feuilles. Mais c'est justement un migrateur qui arrive assez tard dans l'année, parce qu'entre guillemets, il arrive en fait une fois que les feuilles ont bien poussé, comme ça, ça lui permet d'être bien camouflé.
1: Et donc, pourquoi est-ce qu'ils viennent en Camargue, ces oiseaux-là? D'ailleurs, on pourrait se dire, tiens, des oiseaux colorés, c'est plus un truc des tropiques. Mmh. On a tendance à s'imaginer que voilà, les oiseaux sont un peu plus de couleur neutre, en tout cas chez nous.
2: Bah c'est vrai qu'on le sait pas forcément parce que ce sont des oiseaux qui sont pas si faciles à voir. Puis mine de rien, avec les jeux de lumière, ils sont pas si observables. Par exemple, le loriot d'Europe, avec la lumière, quand il est perché dans un arbre feuillu, avec les jeux de lumière, on le voit pas. Le rollier, dès qu'il y a pas trop de soleil, sur un mauvais temps, par exemple, il paraît complètement gris et noir. Donc ça, c'est vraiment un jeu de lumière. Donc ils sautent pas forcément aux yeux. Et s'ils viennent en Camargue, c'est parce qu'il y a la ressource alimentaire. Il y a les insectes, les invertébrés qui leur conviennent. C'est pour ça aussi qu'ils ne sont pas là en hiver. Tout simplement parce qu'ici, automne-hiver, ils vont beaucoup moins trouver leur nourriture, qui se compose beaucoup d'invertébrés qu'on va avoir beaucoup moins ici à la, entre guillemets, mauvaise saison. Et donc, ce sont des oiseaux qui vont effectuer un voyage vers l'Afrique, là où il y a un peu plus d'habitude en termes d'oiseaux colorés. Mais c'est vrai que nous, en France, mine de rien, il y en a d'autres, hein, comme le martin pêcheur, par exemple. Tous nos oiseaux ne sont pas ternes, beiges et marrons. C'est une fois qu'on s'intéresse et qu'on observe, on se rend compte qu'il y a plein de couleurs différentes chez les oiseaux. Ouais.
1: Et rose, parce que là, je sens qu'il y en a qui se disent « Oui, mais non, ils ne sont pas tous marrons, on a quand même le flamant rose. »
2: La star.
1: C'est ça, c'est la star. On n'oublie pas la star, rassurez-vous. Et donc, ces oiseaux, ils se reproduisent plutôt en Afrique ou est-ce qu'ils viennent aussi se reproduire ici pour ensuite grandir? Ils grandissent où, en fait?
2: Alors, c'est plutôt des oiseaux, ceux que j'ai cités là, qui vont se reproduire en France, donc en Camargue. Alors, pour le rollier d'Europe, par exemple. Le loriot, il peut remonter même plus au nord encore. Hein, même pour la huppe, c'est pareil, on peut la retrouver un peu partout en France. Donc, ils viennent ici pour nicher. Et puis, une fois que les petits ont été nourris, élevés, qui se sont envolés, après, ces individus-là vont, à la fin de l'été, début d'automne, entamer un voyage vers le sud pour suivre leurs ressources alimentaires, en fait. Continuer à s'alimenter de manière vraiment optimale. Et c'est pour ça qu'ils vont avoir tendance à migrer. Donc, avec les changements climatiques, on observe des modifications dans les comportements de certains individus. Par exemple, la huppe faciée, cette année, nous, en Camargue, De plus en plus, on en observe même en plein hiver. Parce qu'il y a des oiseaux qui arrivent malgré tout à trouver leurs ressources, même en hiver. Mais ça, c'est à condition d'avoir un hiver assez doux, donc c'est quand même... Voilà, c'est un peu le coup de poker, quoi.
1: Et pour leur route migratoire, est-ce qu'ils passent, boum, tout droit à travers la mer Méditerranée, ou est-ce qu'ils suivent un couloir en passant par l'Espagne, ou peut-être côté Italie, etc. Comment ça se déroule, par où ils passent ?
2: Alors ça dépend complètement des espèces. Il y a des espèces qui sont vraiment habituées, enfin qui sont, on va dire, au niveau de la morphologie, qui sont adaptées pour utiliser les courants chauds, par exemple, comme les rapaces, les cigognes, qui, eux, vont avoir un peu plus de... un large éventail de possibilités, qui vont profiter des courants thermiques. Les oiseaux, les petits oiseaux plus vulnérables et plus proies en fait vis-à-vis de plein de dangers et de prédateurs, ils ont plutôt tendance à faire du saut de mouton de milieu en milieu. Donc ils ont besoin, eux, de suivre la côte ou de suivre en tout cas les terres. Et donc ils vont passer en effet par exemple par l'Espagne, l'étroit de Gibraltar potentiellement. Il y en a qui passent en effet par l'Italie. Donc ça dépend de leur morphologie, ça dépend de ce qu'ils mangent, ça dépend des milieux qu'ils occupent, ça dépend de pas mal de choses. Donc il n'y a pas une règle pour tous les oiseaux, c'est vraiment différent en fonction de leurs possibilités.
1: Et pour les oiseaux colorés dont on parlait au début, là, est-ce qu'il y a quand même, alors même si on a dit qu'ils n'étaient pas toujours faciles à observer, est-ce qu'il y a quand même peut-être des conditions, des lieux qui seraient peut-être plus propices pour les auditeurs, auditrices qui auraient envie de tenter l'exercice ?
2: Alors la huppe faciée, c'est plutôt les jardins, les parcs. Donc elle est plutôt facile à observer à partir du moment où on a de la végétation qui n'est pas trop rase, où on a quand même de l'herbe assez haute qui permet derrière d'avoir des fleurs, des insectes, et derrière un écosystème qui lui permet de se nourrir. Après, pour les loriots, par exemple, c'est plutôt les forêts, tôt le matin. Là, l'idéal, c'est de connaître le chant. Quand on connaît le chant des oiseaux, c'est plus facile de les détecter et de les observer. Il faut de la patience, pas se prévoir un quart d'heure, mais plutôt 2 heures sur site pour essayer de les voir. Avoir des jumelles aussi. Le matériel optique, c'est hyper important pour avoir un autre regard sur les oiseaux et la nature. Et les roliers, eux, c'est un peu toute la journée. C'est assez facile de les voir, hein. Les roliers, il suffit juste de se perdre un petit peu. Là, en ce moment, il y en a plein, dès qu'on se balade en Camargue, sur les petites routes, sur les fils électriques, c'est vraiment très, très facile de les observer. C'est juste qu'il faut ouvrir l'œil, il faut ralentir un petit peu et prendre le temps, quoi.
1: Prendre le temps, c'est une belle manière de finir, qu'on oublie de faire parfois. Et donc là, voilà, prenez le temps et tentez l'exercice. Et puis si on n'en voit pas, c'est pas grave, on réessaye.
2: C'est ça, exactement. Mais en fait, c'est ça, c'est un entraînement, c'est comme tout, hein. C'est en prenant le temps, en apprenant aussi de ses erreurs, parce qu'au début, bah, on ne peut pas tout connaître, hein. Donc c'est aussi avoir les outils, jumelles, guides, ornitho, applications, enfin... Essayer d'avoir un petit kit comme ça de l'ornitho pour après essayer de progresser jour après jour. Pourquoi pas un petit carnet d'observation aussi, noter ce qu'on entend, ce qu'on voit et puis tenir ce carnet à jour le plus souvent possible, ça peut être une motivation.
1: Merci.

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1: Comme chaque semaine, on se retrouve avec des idées de lecture proposées par le réseau des médiathèques en Terre de Camargue. Et on retrouve Betty, bonjour.
2: Bonjour, aujourd'hui je vais vous parler donc d'un roman de David Perroux, Sous les ailes du destin. Monsieur Forester, votre arrière-grand-père vient de mourir, il m'a remis ceci pour vous, annonce l'inconnu en désignant une clé USB. Une phrase énigmatique au sujet d'un aïeul disparu depuis près d'un siècle qui va dérouter Johan, jeune prodige du barreau, de la voie du succès sur laquelle il était engagé tambour battant. Des tambours, justement, révèlent à Soleil, avocate environnementaliste, un don qu'à 32 ans, elle ignorait totalement posséder. Deux histoires intimement liées qui guideront Soleil et Johan, que pourtant tout oppose, vers ces bois mystérieux où le destin leur suggérera de réécrire les règles de l'humanité. Soleil est mal à l'aise, assise sur un fauteuil en cuir hors de prix, dans la grande salle d'attente de l'étude de Maître Forester, elle tapote nerveusement ses genoux. Si l'invitation de son confrère n'a rien d'étrange en soi, il arrive que les avocats des partis opposés se rencontrent pour tenter de dégrossir un dossier, ce qui l'est plus en revanche, ce sont les mots prononcés par son assistante quand elle l'a jointe à son retour de voyage. Maître Forester souhaiterait vous entretenir seul à seul sur un sujet un peu délicat. Et quand Soleil a voulu en savoir plus, elle n'a reçu que des réponses aussi polies qu'énigmatiques. Elle ne comprend pas non plus pourquoi ce rendez-vous l'a poussée à se mettre sur son 31. Est-ce à cause des pensées idiotes qu'elle a récemment eues à l'égard de Forester ? En souriant dans le miroir, elle a même eu l'idée honteuse d'imaginer que si elle faisait un enfant avec Forester, il aurait d'aussi jolies fossettes que ses deux parents. « Maître Sidner, dit ce dernier en se matérialisant soudain devant elle, merci d'avoir répondu à mon invitation. Je voulais vous entretenir du cas Agropur. Je crois que c'est le seul que nous avons en commun actuellement, répond Soleil avec aplomb. Je le fais à l'insu de mon client. Seriez-vous d'accord d'avoir une conversation totalement confidentielle dont les propos ne seront partagés avec nos mandants respectifs que si nous le décidons tous deux? Voilà qui est inusuel, j'en conviens, et peu éthique. Je partage moins votre avis. Que se passerait-il si nous trouvions une solution qui arrangerait tout le monde, dans le dos de nos clients, pour leur bien? Il m'est impossible d'évaluer cela sans en savoir plus, et je ne peux vous en dire plus sans une garantie de confidentialité. Soit, je vous la donne. Mais sachez que si j'estime que cela va à l'encontre de l'intérêt de mes clients, je me permettrai d'arrêter net ce conciliabule. Je vous écoute, maître, en toute confidentialité. Mon client refuse de négocier un accord financier, ce que je désapprouve, poursuit Johan. Je comprends mieux, je trouvais surprenant que vous ne répondiez pas à mes propositions. Mais dites-moi, maître, comment pouvez-vous envisager une solution négociée sans lui faire débourser une petite fortune? Vous connaissez le dossier aussi bien que moi. J'en conviens, et ce que j'aimerais vous proposer à la place est un véritable projet écologique. Imaginons que mon client possède une vaste forêt primaire, un territoire de plus de 42 000 km², presque inexploré, sauf par une équipe de chercheurs sur le point de faire des découvertes écologiques majeures. Imaginons toujours que nous puissions élaborer une stratégie pour que la concession de cette forêt vous soit remise en règlement de ce dossier et que nous offrions à vos clients la possibilité de collaborer avec l'équipe sur place à ce qui m'apparaît comme une révolution écologique capable de changer notre monde. Vous m'envoyez aussi ravie que surprise. J'ai néanmoins quelques questions, répond Soleil. Où se trouve cette forêt ? Je ne peux vous révéler son emplacement pour l'instant, mais sachez qu'elle est très isolée, au minimum 5 jours de bateau depuis Mayonne. Aucune autre voie d'accès. Et qu'en est-il de la concession ? Il s'agit d'un contrat d'exploitation de toute la forêt, courant sur 100 ans.
1: Et on rappelle la référence ?
2: Sous les ailes du destin de David Perroux.
1: Et c'est à retrouver sur le réseau des médiathèques en Terre de Camargue. Merci.
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2: Et comme chaque semaine, on retrouve Objectif Ciné, votre rendez-vous cinématographique de la semaine. Et comme chaque semaine, je suis en compagnie de notre expert cinéma sur Delta FM. J'ai nommé Jean-Marie Amoros. Bonjour Jean-Marie.
3: Bonjour Tom, bonjour à tous.
2: Comment ça va?
3: Bah écoutez, ça va plutôt bien. L'été commence. C'est cool.
2: Oui, oui, oui, c'est les vacances de l'été, mais bon, il fait chaud quand même. Hein.
3: Oui, c'est un peu chaud.
2: Voilà, oh. je pense que j'apprends rien. C'est pas de la grande, c'est pas de la grande nouvelle, ça.
3: Il y a pas de scoop. Et tu vois, je suis en vacances à la fin de la semaine, donc ça va.
2: Bon, parfait. On parle de quoi cette semaine, Jean-Marie?
3: Eh bien, nous sortons de la fête du cinéma. Ça vous a pas échappé, pourquoi pas, c'est le bon moment pour faire un petit bilan. En plus, il est très bon. C'est la meilleure édition depuis 10 ans.
2: Ah.
3: La 41e édition de la fête du cinéma a largement tenu ses promesses, avec plus de 3,7 millions de spectateurs accueillis dans les salles entre le dimanche 28 juin et le mercredi 1er juillet. L'opération a enregistré une hausse de 23% par rapport à 2025 et signe le deuxième meilleur résultat des 10 dernières années, seulement devancé par l'édition de 2024. Et alors on a vu le succès se dessiner dès la première journée, hein, le dimanche, avec 1,375 millions de cinéphiles dans les salles, qui ont profité donc du tarif unique, qui est le principe de la fête de cinéma. Et la fréquentation est restée soutenue, même le lundi, et forcément les gens travaillent, mais il y a quand même eu 700 000 personnes le lundi, 750 000 le mardi, 880 000 le mercredi, dernier jour de l'opération. Donc c'est plutôt pas mal. Donc au total, c'est une fête de cinéma qui a tout simplement doublé les entrées de la semaine précédente.
2: Ah ouais.
3: Donc qui était pourtant déjà particulièrement pas mal. Alors évidemment, on connaît les raisons. On en a parlé la semaine dernière. La canicule, les gens cherchent du frais.
2: Et, oui.
3: Et puis aussi l'offre est éclectique dans les salles. Donc voilà, je trouvais que c'était une bonne nouvelle d'avoir une belle fête du cinéma.
2: Eh bien oui, effectivement, en espérant qu'il y ait autant de monde pour l'édition de l'année prochaine.
3: Exactement.
2: On espère. On enchaîne avec quoi?
3: Avec le début de tournage d'une saga qui touche à sa fin et dans laquelle il y a des grosses voitures qui font vroom vroom et des jolies filles pas toujours très très habillées. Vous avez une idée, Tom?
2: Oui, j'ai une idée. Je pense que c'est votre saga préférée d'ailleurs, Jean-Marie, non? On parle de Fast and Furious, évidemment.
3: Et oui, c'est ça, Fast and Furious 11. Vin Diesel vient de dévoiler les coulisses du dernier film de la saga qui va s'appeler Fast Forever. Alors non, je le refais, Fast Forever.
2: Parfait.
3: Donc il a partagé une vidéo tournée sur le plateau du 11e et ultime volet de la saga Fast and Furious, qui est attendu dans les salles le 15 mars 2028 en France. Bon alors la vidéo est loin d'être passionnante, hein, un peu comme les films, mais parce qu'en plus on n'apprend rien sur le film. C'est plus une vidéo pour les fans dans laquelle Vin Diesel dit: je suis sur le plateau, les équipes travaillent d'arrache-pied, je voulais juste prendre un instant pour vous dire merci, vous êtes le meilleur public du monde, on est très content qu'il nous aime en fait, et nous aussi on l'aime beaucoup. Voilà. Donc lancée en 2001, la franchise Fast and Furious évidemment est devenue l'une des plus lucratives de l'histoire pour le studio Universal, avec 7 milliards de dollars de recettes au box-office mondial. Voilà, donc avec Fast Forever, la saga va conclure près de 3 décennies, ça fait quand même 30 balais qu'on se tape ça, d'action, de cascade et de braquage. Je me demande ce qu'on va pouvoir aller voir après au cinéma, en fait. Je vais peut-être arrêter,
2: moi. Bah oui, moi aussi, là, il faut faire un deuil, Jean-Marie. Il faut faire un deuil.
3: Ça va être dur, hein. Ça va être très très dur.
2: Je comprends. On enchaîne avec quoi?
3: Avec une autre suite, celle-là aussi attendue depuis 30 ans. C'est celle d'un film devenu culte, dans lequel à l'époque il y avait la plus grande fusillade jamais tournée au cinéma. C'est la dernière fois qu'Al Pacino et Robert De Niro se retrouvaient à l'écran. Est-ce que vous avez une idée, Tom?
2: Pas du tout, j'allais dire Le Parrain, mais il n'y a même pas De Niro dans Le Parrain, alors non, je... Ah.
3: C'est Hit.
2: Ok.
3: Hit. Alors, je ne sais pas si vous vous rappelez cette fameuse fusillade quand ils sortent de la banque. Et donc le tournage de Hit 2 va débuter en novembre prochain. Et c'est Leonardo DiCaprio et Christian Bale qui sont normalement censés arriver au casting de Hit 2. Christian Bale incarnera Vincent Hanna, donc le célèbre inspecteur de la brigade criminelle de Los Angeles, qui avait été interprété par Al Pacino dans le film original qui datait de 95. Et Leonardo DiCaprio lui prêtera ses traits à Chris Cherelli, qui était incarné à l'époque par Val Kilmer. Alors là, évidemment, Val Kilmer va avoir du mal à reprendre son rôle. Donc le casting pourrait encore s'étoffer. Il paraît que Adam Driver est en négociation pour interpréter Odys Wardell, le méchant du film. Et il y a peut-être aussi une version plus jeune de Nick McCauley, le personnage de Niro, dans le film qui s'annonce, mais on ne sait pas encore. Le tournage doit se dérouler sur plusieurs continents et les scènes d'action seraient d'une ampleur inédite. Une source proche de la production décrit même comme un Spartacus avec des mitraillettes. Wow. ou encore un John Wick multiplié par 1000.
0: Wow.
3: Donc voilà, donc ils promettent évidemment de dépasser la célèbre fusillade devenue culte au fil des années. Évidemment, alors comme d'habitude, on a très hâte parce que Hit c'est culte. Je sais pas si vous l'avez vu, mais je vous conseille, c'est exceptionnel, c'est un bon film d'action. Mais bon, on va comme d'habitude probablement être déçu par la qualité du scénario qui va tenir sur un paquet de cigarettes. Mais quand même être impressionné par les scènes d'action. Donc écoutez, je vous tiendrai au courant.
2: Et bien oui, comme d'habitude, on a hâte d'avoir des nouvelles de ce Hit 2.
3: Et d'ici là, vous l'aurez vu.
2: Pardon ?
3: Et d'ici là, vous l'aurez vu.
2: Exactement, voilà, je serai à jour. Merci beaucoup Jean-Marie en tout cas pour toutes ces actualités cinématographiques et on se retrouve très prochainement pour de nouvelles actus.
3: Avec grand plaisir.
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Odessias a toutes. Cette semaine, sous mon olivier, j'ai lu pour vous L'Envolée de Michel Nevers aux éditions du Rouergue. L'auteur est né à Villefranche-de-Rouergue, en Aveyron, et a mené une carrière universitaire qui l'a conduite au Québec, où elle vit depuis de longues années. Après plusieurs essais sur le langage, elle publie ici un premier récit personnel. Bien que ce ne soit pas clairement énoncé, on ne peut que penser qu'il s'agit bien de romans autobiographiques et que la narratrice est bien l'auteur elle-même. Il s'agit d'une histoire qu'elle a vécue enfant. Lorsque son frère aîné meurt à l'âge de 9 ans, après une chute accidentelle, elle en a 7. Elle n'était pas présente et ne le sera pas plus aux funérailles. Injonction lui est faite de ne jamais parler de ce frère. Du coup, elle a toujours eu, les années passant, la sensation d'être considérée comme étrangère au chagrin familial. La tragédie s'est déroulée en dehors d'elle et ne lui appartient pas. Elle est réservée aux parents. Elle n'aura jamais le récit du décès ni de l'enterrement et ne sera encore au moins conviée au deuil qui en découle. Dès lors, comment faire renaître ce frère alors qu'une véritable amnésie enfouit toute son existence? À qui confier tout ce chagrin? C'est chose faite avec l'écriture qui sauve, mais il a fallu attendre de longues années. Un souvenir est bien là, et c'est sur lui que se construit à la fois le récit, le travail de mémoire et une forme d'apaisement. Ce frère, Jean-Claude, qui n'est nommé que tard dans l'histoire, était passionné par les oiseaux. Il en trouvait les nids et tentait de sauver les petits qui en étaient tombés ou qui avaient été abandonnés. Il en connaissait tous les comportements et les chants. Il savait tous les reconnaître. Et cet amour des oiseaux va servir de renaissance à l'auteur. Car comment rapporter et accepter un événement dont on ne conserve aucun souvenir? Comment restituer le récit des années lointaines vécues ensemble et de celles qui ont suivi? Sans images et sans mots, aller à la rencontre des traces est un défi insurmontable. Les 7 premières années passées ensemble ont coulé à pic avec ce départ. Les suivantes ont vu se manifester les symptômes du désarroi. Mais il fallait se taire. Raconter cette histoire ne redevient possible que grâce aux oiseaux. La lecture d'une œuvre majeure de la littérature persane, La conférence des oiseaux, conte médiéval de Farid ad-Din Attar, poète iranien du XIIe siècle, va aider à combler les fissures et entailles qui, hélas, sont constitutives. La narratrice écrit en écoutant ces oiseaux chanter, et ce fil sonore la relie au ciel, où l'ange doit maintenant voler avec eux. Seuls restent quelques objets, un livre, 2 photos, un béret, un foulard, les souvenirs de quelques anecdotes rapportées. Mais comment tenter de construire le récit de cette vie avec ces bribes disparates du réel et de fiction qui ne produisent que quelques fragments d'écriture? De ce périple solitaire ne restent que les sons que la nature offrait aux enfants, le clapotis de la pluie et des rivières, le rugissement et le mugissement du vent, surtout de l'OTAN, le chant et le ramage des oiseaux. Et seul il reste en ma mémoire. Tu marches derrière notre grand-père. Comme lui, tu portes un béret pour protéger ta tête du soleil et tu suis ses pas, lui qui, à chaque virage que le chemin impose vers le pré en pente, sort un vaste mouchoir de sa poche pour éponger la sueur de son front. Enfant joyeux au béret noir, tu ne sais pas que cette journée, tu t'en vas vers la mort. J'apprends que tu as pleuré après la chute, où ta tête a heurté la masse de béton. Le médecin a prescrit du repos, aucune gravité. D'ailleurs, le père était prêt à te punir, toi le garçon impétueux, pour tes prises de risque. Et tu as simplement dit « maman » avant de mourir. Et puis la porte de ta chambre est restée définitivement fermée, scellée, en fermant à la fois ta mort et la mémoire de ta sœur. Et ton absence a amputé une partie de l'enfance. La visite du dimanche au cimetière a rythmé les semaines, les mois et les années. Il est insupportable de se dire que le son de ta voix est inconnu. Je vais suivre la consigne de me taire et ne jamais parler de toi. Maman pense que je n'ai pas été marqué par le drame alors que tout m'émeut, me déchire, me ravage. Et puis un jour la mémoire se remet en marche. Il suffisait de raconter l'histoire à une monitrice dans ce camp d'éclaireurs. Il y a eu la lecture, souvent la seule activité qui permettait de combler le désir impérieux, difficile à assouvir.
Quelle serait mon identité aujourd'hui si tu avais été épargné et si mon enfance n'avait pas été meurtrie ? Reste l'écriture de ce récit absolument bouleversant. Bonne lecture, à la semaine, Québec.

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1: Bonjour à tous, l'essentiel de l'actualité. Cet après-midi, toujours 7 départements du littoral méditerranéen concernés par une alerte canicule. L'Hérault, le Gard, les Bouches-du-Rhône, le Var, les Alpes-Maritimes et les deux départements corses sont en orange sur la carte de Météo France. Le mercure devrait encore frôler ou dépasser les 40 degrés par endroit. Ça y est, on connaît la date de versement de l'allocation de rentrée scolaire. Ce sera le 18 août en métropole et dans la majorité des départements d'outre-mer. Une aide destinée aux familles modestes ayant des enfants de 6 à 18 ans. À noter que l'aide financière augmente de 0,8% cette année, avec des montants compris entre 426 et 466 euros par élève. De nouveaux bombardements en Iran. Les États-Unis ont lancé ce matin une série de frappes aériennes massives dans le sud du pays, des représailles de Washington contre Téhéran après la mort de deux soldats américains lors d'une attaque en Jordanie. Réponse immédiate de l'Iran qui a envoyé dans la foulée des drones sur deux bases au Koweït. Et en foot ce soir, c'est la finale de la Coupe du Monde. Espagne-Argentine, voilà l'affiche, coup d'envoi à 21h. Hier soir, les Bleus se sont inclinés 6 à 4 face à l'Angleterre pour la petite finale. Un match qui signait la fin de l'ère des champs qui aura duré 14 ans.

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2: De votre agenda de ce week-end, du samedi 18 et dimanche 19 juillet, ce samedi, on retrouve de la danse, du jazz et du patrimoine, puisque à Junas, les anciennes carrières accueillent les rencontres de la pierre tout le week-end de 9h à 1h. C'est l'occasion de découvrir le projet monumental de la feuille et de rencontrer tailleurs de pierre, sculpteurs, mosaïstes et muraillés dans une ambiance festive avec concerts et animations. L'entrée est libre avec un espace buvette et restauration disponible sur réservation. Également à Montpellier, la promenade du Pérou vit au rythme du festival Swinging Montpellier. Dès 9h, le site propose une journée intense, masterclass de l'indie hop et solo jazz, conférences, cours de claquettes et initiation gratuite sur inscription. La soirée est marquée par le concert du Holy Bounce Orchestra à 20h30 et 22h et un show chorégraphié à 22h avant un after DJ au Just Hotel dès 23h. Et puis à Saint-Gilles, la deuxième édition des Terrasses Electro de l'Abbatiale débute à 19h, donc ce samedi. Une belle programmation régionale est annoncée avec Benedetto et Farina, Thibaut KSRG, Samy Ella et Clausel. Vous pourrez profiter d'un bar à vin de la Maison des Vins de Saint-Gilles ainsi que d'une offre de restauration sur place. L'entrée est gratuite pour tous. Et puis pour finir, à Arles, dans le cadre du festival Les Studs, le Théâtre Antique accueille à 21h30 l'écrivain et rappeur Gaël Faye. Entre souvenirs d'exil et engagement citoyen, cet artiste complet, pré-concours des lycéens et Renaudot, promet une performance scénique forte, mêlant flow, rageur et texte ciselé. Et puis pour ce dimanche 19 juillet, c'est la fin de certaines festivités. À Junas, le chantier de la feuille se poursuit dans les carrières, toujours avec les artisans du métier et dans une atmosphère conviviale jusqu'à 1h du matin, soyez au rendez-vous. Puis à Montpellier, la clôture du festival Swinging Montpellier se tient sur la promenade du Pérou. Le programme comprend des masterclass, une initiation gratuite au Lindy Hop à 17h30 et un temps fort à 19h avec la Battle Jazz Street Dance. La soirée se termine avec le concert du Holy Bounce Orchestra à 20h30 et la finale de la Battle à 22h30, clôturant ainsi le festival à minuit. Et puis en Camargue, la journée buissonnière du festival Les Suds propose deux rendez-vous. À 11h au domaine de la Palissade, un concert gratuit de Batista Aquaviva, dont le timbre de voix exceptionnel offre une expérience vocale hors norme et nous vient tout droit de Corse. Et puis à 12h30, sur l'esplanade des arènes de Salins de Giraud, l'apéro fanfare sera offert avec le groupe Funky Brandade, une formation nîmoise au rythme cuivré et festif pour clore le festival dans la joie avant une escapade en bord de mer. Très bonne sortie et très bon week-end avec Delta FM.
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1: Cinéflash pour ce week-end des 18 et 19 juillet avec à voir dans votre cinéma Vogue du Gros du Roi l'Odyssée, attention interdit aux moins de 12 ans, c'est le dernier film de Christopher Nolan avec Matt Damon, Tom Holland et Anna Tawai. L'Odyssée est une épopée mythique tournée à travers le monde qui suit le retour d'Ulysse vers Ithaque. Pour la première fois, la saga fondatrice d'Homère est portée sur les écrans de manière spectaculaire. L'Odyssée, c'est à voir ce samedi à 14h et 19h en version française, ce dimanche à 18h en VF aussi, et pour la VO sous-titrée, ça se passe ce dimanche à 15h30. Également au programme de ce week-end pour la journée de samedi, Vaiana à 14h, Toy Story 5 à 17h, Des Mignons et des Monstres à 16h. Ulysse est à 17h30, La Bataille de Gaulle 1, L'Âge de Fer, séance de rattrapage à 19h15 ce samedi. Et pour la journée de dimanche, vous avez Vaiana à 16h, Toy Story 5 à 18h30, Des Mignons et des Monstres à 14h, Un Petit Air de Famille à 10h30 en séance matinale au tarif de 5,50€. Ulysse, même chose, 10h30. Et Permis de détruire, c'est à 14h et 21h. Enfin, Notre Histoire, Chronique du Caire en VO sous-titré, c'est à 20h15 ce dimanche. Et tout le programme est disponible pour le week-end et jusqu'au 28 juillet sur le site cinemavogue-grosduroi.com et sur les réseaux sociaux du cinéma.

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2: Bonjour à tous. L'essentiel de l'actualité cet après-midi, toujours 7 départements du littoral méditerranéen concernés par une alerte canicule. L'Hérault, le Gard, les Bouches-du-Rhône, le Var, les Alpes-Maritimes et les deux départements corses sont en orange sur la carte de Météo France. Le mercure devrait encore frôler ou dépasser les 40 degrés par endroit. Ça y est, on connaît la date de versement de l'allocation de rentrée scolaire. Ce sera le 18 août en métropole et dans la majorité des départements d'outre-mer. Une aide destinée aux familles modestes ayant des enfants de 6 à 18 ans. À noter que l'aide financière augmente de 0,8% cette année, avec des montants compris entre 426 et 466 euros par élève. De nouveaux bombardements en Iran. Les États-Unis ont lancé ce matin une série de frappes aériennes massives dans le sud du pays. Des représailles de Washington contre Téhéran après la mort de deux soldats américains lors d'une attaque en Jordanie. Réponse immédiate de l'Iran qui a envoyé dans la foulée des drones sur deux bases au Koweït. Et en foot ce soir, c'est la finale de la Coupe du Monde. Espagne-Argentine. Voilà l'affiche. Coup d'envoi à 21h. Hier soir, les Bleus se sont inclinés 6-4 face à l'Angleterre pour la petite finale. Un match qui signe la fin de l'ère des champs qui aura duré 14 ans.

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1: Et dans votre télé pour ce dimanche 19 juillet, je vous propose de retrouver un film sur la chaîne France 2. Il s'agit de La Revanche des Crevettes Pailletées. L'équipe de waterpolo des Crevettes Pailletées et son entraîneur Mathias est sur le point d'embarquer en avion pour se rendre aux Gay Games au Japon. Au moment du départ, Mathias présente aux autres joueurs Selim, un nouveau membre de l'équipe qui n'a pas vraiment été prévenu du contexte dans lequel il allait jouer. Après quelques heures de vol, tous font escale en Russie en attendant leur correspondance. Seulement, ils doivent rester 24 heures dans un pays qui n'est pas vraiment connu pour sa grande ouverture à la communauté homosexuelle. La Revanche des Crevettes Pailletées, c'est donc un film à retrouver ce dimanche sur France 2 en inédit. Également dans votre télé sur TF1, c'est un film, Notre-Dame brûle. Sur France 3, on retrouve Meurtre à Mulhouse. Sur France 5, Les 100 lieux qu'il faut voir, La Provence de Van Gogh. Sur M6, eh bien, c'est la grande finale de la Coupe du Monde de football en direct à partir de 21h. Sur Arte, retrouvez un film culte, La Fièvre du Samedi Soir. Sur France 4, c'est Poiré, Céro, Extrait Extra. Sur W9, NCIS, TMC, Esprit Criminel. Sur TFX, du cinéma avec Le Jus de la Vérité. Sur Gulli, MacGyver. Sur la chaîne C-Star, Chicago Fire. Sur Novo 19, c'est Les Carnets de Julie, grand format, direction La Vendée. Et puis on termine avec la chaîne Sister, puisqu'on retrouve un film. Il s'agit de Plan de Table. Très bonne soirée télé avec Delta FM.
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2: Bonjour à tous, l'essentiel de l'actualité. Cet après-midi, toujours 7 départements du littoral méditerranéen concernés par une alerte canicule. L'Hérault, le Gard, les Bouches-du-Rhône, le Var, les Alpes-Maritimes et les deux départements corses sont en orange sur la carte de Météo France. Le mercure devrait encore frôler ou dépasser les 40 degrés par endroit. Ça y est, on connaît la date de versement de l'allocation de rentrée scolaire. Ce sera le 18 août en métropole et dans la majorité des départements d'outre-mer. Une aide destinée aux familles modestes ayant des enfants de 6 à 18 ans. À noter que l'aide financière augmente de 0,8% cette année avec des montants compris entre 426 et 466 euros par élève. De nouveaux bombardements en Iran. Les États-Unis ont lancé ce matin une série de frappes aériennes massives dans le sud du pays. Des représailles de Washington contre Téhéran après la mort de 2 soldats américains lors d'une attaque en Jordanie. Réponse immédiate de l'Iran qui a envoyé dans la foulée des drones sur 2 bases au Koweït. Et en foot ce soir, c'est la finale de la Coupe du Monde. Espagne-Argentine, voilà l'affiche, coup d'envoi à 21h. Hier soir, les Bleus se sont inclinés 6 à 4 face à l'Angleterre pour la petite finale. Un match qui signait la fin de l'ère des champs qui aura duré 14 ans.

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2: Bonjour à tous, l'essentiel de l'actualité. Cet après-midi, toujours 7 départements du littoral méditerranéen concernés par une alerte canicule. L'Hérault, le Gard, les Bouches-du-Rhône, le Var, les Alpes-Maritimes et les deux départements corses sont en orange sur la carte de Météo France. Le mercure devrait encore frôler ou dépasser les 40 degrés par endroit. Ça y est, on connaît la date de versement de l'allocation de rentrée scolaire. Ce sera le 18 août en métropole et dans la majorité des départements d'outre-mer. Une aide destinée aux familles modestes ayant des enfants de 6 à 18 ans. À noter que l'aide financière augmente de 0,8% cette année, avec des montants compris entre 426 et 466 euros par élève. De nouveaux bombardements en Iran. Les États-Unis ont lancé ce matin une série de frappes aériennes massives dans le sud du pays, des représailles de Washington contre Téhéran après la mort de deux soldats américains lors d'une attaque en Jordanie. Réponse immédiate de l'Iran qui a envoyé dans la foulée des drones sur deux bases au Koweït. Et en foot ce soir, c'est la finale de la Coupe du Monde. Espagne-Argentine, voilà l'affiche, coup d'envoi à 21h. Hier soir, les Bleus se sont inclinés 6 à 4 face à l'Angleterre pour la petite finale. Un match qui signait la fin de l'ère des champs qui aura duré 14 ans.

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2: Et dans votre agenda des expos de ce lundi 20 juillet, voici une sélection enrichie d'expositions à découvrir dans notre région, chacune offrant une immersion singulière entre architecture utopique, savoir-faire textile et exubérance de l'art brut. Sur le quai Georges Pompidou à la Grande Motte, plongé au cœur d'un dialogue architectural fascinant, l'exposition « L'héritage de Brasilia ». Cette exposition photographique met en lumière les liens invisibles mais puissants unissant la Grande Motte à la capitale brésilienne, Brasilia. Construite dans les années 60 sous l'impulsion de l'architecte Oscar Niemeyer, Brasilia a agi comme une véritable muse pour Jean Balladur. L'exposition permet d'explorer comment les courbes audacieuses et la modernité visionnaire de la capitale brésilienne ont nourri l'imaginaire du créateur de la Grande Motte. C'est une plongée dans les années de l'utopie architecturale, visible en accès libre jusqu'au 31 décembre. Également en direction la maison du Boutis avec à Calvisson la robe de dragon. Située donc place du Général de Gaulle, vous pouvez découvrir une pièce magistrale, la robe de dragon et sa mallette de voyage signée Hélène Bray. Née d'une commande artistique visant à imaginer un objet digne d'un antiquaire à Saïgon en 1905, cette œuvre est le fruit d'un métissage culturel riche. Hélène Bray y fusionne le dessin et la couture utilisant une bibliothèque de chutes de tissus précieux, héritée de son passé professionnel dans le milieu lyonnais du luxe. Inspirée par l'esthétique chinoise du XVIIe siècle et les œuvres de l'italien Giuseppe Castiglione, l'artiste transforme le textile en un récit historique et poétique. L'exposition est accessible le jeudi, vendredi et samedi de 14h30 à 18h au tarif de 4€. Et puis pour finir, ne manquez pas l'hommage vibrant rendu à Paul Amar au musée d'art brut, une exposition majeure visible jusqu'au 29 août. Surnommé le roi du coquillage, cet autodidacte au parcours atypique, ancien coiffeur puis chauffeur de taxi, a métamorphosé des éléments marins ramassés sur les plages de Vendée en création magistrale. Son œuvre, à la frontière du merveilleux et de l'ultra kitsch, se déploie à travers des masques, des personnages et des tableaux éclairés, souvent comparés par leur forme et leur profondeur à des postes de télévision. Nourri par les souvenirs de son enfance algérienne, ses pièces caractérisées par une surcharge décorative fascinante et une explosion chromatique audacieuse, mais elles sont aujourd'hui consacrées par les plus grandes institutions internationales d'art brut de Lausanne à Zurich. C'est une occasion rare de contempler l'œuvre d'un visionnaire dont la technique de bas-relief coloré transcende la matière brute. Paul Amar s'est donc à retrouver jusqu'au 29 août au musée d'art brut de Montpellier. Très bonne sortie et très bonne exposition avec Delta FM.
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2: Cinéflash pour ces lundis et mardis 20 et 21 juillet avec à voir dans votre cinéma Vogue du Gros du Roi le film d'animation In Waves à Los Angeles. AG, lycéen discret, rencontre Kristen. Elle est passionnée de surf, lui de skateboard et de dessin. Ils tombent follement amoureux, un avenir heureux se profile. Mais tout bascule lorsque Kristen tombe malade. Ensemble, ils se lancent dans un combat contre l'adversité, porté par la force de leur amour, leurs amis et leur passion désormais commune pour le surf et l'océan. Ce film d'animation est adapté du roman graphique d'Eiji Dungo, sorti en 2019. Ça s'appelle donc In Waves, et c'est à voir ce mardi à 16h dans votre cinéma Vogue. Également au programme de ce lundi, vous avez donc pour cette journée de lundi Vaiana à 14h et 17h, Toy Story 5 à 16h, L'Odyssée à 14h et 19h, Notre Histoire Chronique du Caire en VO sous-titré à 17h45 et La Bataille de Gaulle le 1, L'Âge de Fer est à 20h. Pour la journée de mardi, vous avez Vaiana à 16h, Des Mignons et des Monstres à 14h, L'Odyssée à 19h, interdit aux moins de 12 ans, Ulysse 14h, Backroom interdit aux moins de 12 ans aussi à 17h45, et In Waves, donc comme je le disais, 16h, et ce mardi donc 19h45, La Bataille de Gaulle 2, J'écris ton nom. 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

0: 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Il est 16h.
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2: Bonjour à tous, l'essentiel de l'actualité. Un accident mortel en plein Paris. Une femme qui traversait sur un passage piéton a été percutée ce matin avenue de l'Opéra par une voiture qui roulait vite. Le conducteur a pris la fuite avant d'être interpellé peu après dans le 18e arrondissement avec l'un de ses passagers. Une enquête a été ouverte. Un vol en toute discrétion à Nice, un homme déguisé en bagagiste a cambriolé la chambre de touriste dans un hôtel 4 étoiles. Le voleur, âgé d'une cinquantaine d'années, avait échangé la clé des victimes contre un faux pass lors de leur installation. Il a dérobé pour 100 000 euros en espèces et en affaires. Il est toujours en fuite. L'enquête se poursuit. Cet incendie monstre en Espagne. Plus de 12 000 hectares de végétation partis en fumée à une centaine de kilomètres au nord de Madrid, notamment dans le parc naturel de la Sierra Norte. Plusieurs centaines de personnes ont été évacuées. En parallèle, un autre feu non stabilisé ravage déjà 16 000 hectares dans le nord-est du pays, près de Saragosse. Et puis, un mot de sport avant de se quitter du foot. Plus précisément, ça y est, ce soir, c'est la finale de cette Coupe du Monde. Espagne-Argentine, c'est l'affiche donc de la rencontre. Coup d'envoi du match à 21h.

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1: Quand j'ai dit tout de la TFM et des radios avec l'anneau, ben nous bonjour et tout, tiens. 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
2: 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Est fils des paysans et des bouscatiers. Bah, qui a fait des livres comme l'icône des Bougnettes. À quel livre il faudra alors mail ou lire un bon mail. 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
2: Bon, vous parlez des parpaioles.
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2: Mmh. Alors ce texte, il est signé G2M, je ne sais pas qui c'est.
1: Ah.
2: Je me rappelle plus parce que bon, où je l'ai trouvé parce que je feuillette tellement de choses.
1: G2M.
2: Je sais pas. 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En latin, coccinella septem puntata. Azai et Marcio l'appellent Catarinetto.
1: Catarinetto,
2: oui. 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
0: 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Donc, est une histoire verte à dire. 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

0: 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Il est 17h. 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
2: Bonjour à tous, l'essentiel de l'actualité. Un accident mortel en plein Paris. Une femme qui traversait sur un passage piéton a été percutée ce matin avenue de l'Opéra par une voiture qui roulait vite. Le conducteur a pris la fuite avant d'être interpellé peu après dans le 18e arrondissement avec l'un de ses passagers. Une enquête a été ouverte. Un vol en toute discrétion à Nice. Un homme déguisé en bagagiste a cambriolé la chambre de touriste dans un hôtel 4 étoiles. Le voleur, âgé d'une cinquantaine d'années, avait échangé la clé des victimes contre un faux pass lors de leur installation. Il a dérobé pour 100 000 euros en espèces et en affaires. Il est toujours en fuite. L'enquête se poursuit. Cet incendie monstre en Espagne. Plus de 12 000 hectares de végétation partis en fumée à une centaine de kilomètres au nord de Madrid, notamment dans le parc naturel de la Sierra Norte. Plusieurs centaines de personnes ont été évacuées. En parallèle, un autre feu non stabilisé ravage déjà 16 000 hectares dans le nord-est du pays, près de Saragosse. Et puis, un mot de sport avant de se quitter, du foot plus précisément. Ça y est, ce soir, c'est la finale de cette Coupe du Monde. Espagne-Argentine, c'est l'affiche donc de la rencontre. Coup d'envoi du match à 21h.

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2: Les constellations ont toujours capté l'imagination des humains. Elles sont bien plus que de simples regroupements d'étoiles, elles sont inspirées des mythes et des légendes à travers les âges. Alors que vous soyez astronome amateur ou simplement curieux de découvrir le ciel nocturne, apprendre à identifier et observer ces formations d'étoiles peut être une expérience fascinante. Alors comment se lancer dans l'observation des constellations ? Eh bien c'est ce que nous allons explorer aujourd'hui. Qu'est-ce qu'une constellation ? Eh bien c'est un ensemble d'étoiles qui, vu depuis la Terre, forme un motif identifiable. Ces constellations, dont il existe 88 officiellement reconnues, nous aident à cartographier le ciel. Elles sont souvent liées à des figures mythologiques, des animaux ou des objets. L'Union Astronomique Internationale, ou UAI, a validé ces constellations qui couvrent l'ensemble du ciel, de l'hémisphère nord à l'hémisphère sud. On retrouve notamment dans les constellations les plus célèbres la Grande Ourse, qui est facile à repérer. Cette constellation est un véritable repère dans le ciel, formant un grand chariot. Elle est visible toute l'année dans l'hémisphère nord. Vous n'aurez donc aucune excuse pour ne pas la repérer. Vous avez également Orion, Cassiopeia ou encore le Scorpion qui, pour lui, quand l'été arrive, il se dévoile dans le ciel. L'étoile Antares, rouge et brillante, représente le cœur du Scorpion et fait de cette constellation un spectacle incontournable durant la saison estivale. Alors forcément, vous vous demandez peut-être comment on peut identifier les constellations. Aujourd'hui, il existe des applications comme Stellarium ou Starwalk 2 qui sont des vrais alliés parfaits pour les débutants. Grâce à la géolocalisation, elles vous indiqueront les constellations visibles dans votre région en temps réel. Vous avez également les étoiles guides qui, pour le coup, comme la polaire, sont des points de repère dans le ciel. La polaire vous permettra par exemple de localiser la Grande Ourse ou Cassiopeia. Vous avez également les planisphères ou cartes du ciel qui sont des outils très utiles pour vous orienter. En tournant le disque du planisphère en fonction de l'heure et de la date, vous pourrez aligner l'image avec le ciel pour repérer les constellations. Alors vous avez plusieurs techniques pour les observer. Vous avez à l'œil nu notamment, ou aussi avec des jumelles ou un télescope. Mais ce qu'il faut savoir, c'est qu'il faut de la patience. Et oui, prenez votre temps, laissez vos yeux s'adapter à l'obscurité et profitez de la beauté tranquille du ciel nocturne. Alors observer les constellations, c'est une activité à la fois enrichissante et apaisante. Alors que vous soyez un novice ou observateur aguerri, elles sont une invitation à explorer les merveilles de l'univers. Grâce à des outils modernes, il n'a jamais été aussi facile de découvrir ces motifs stellaires. Alors sortez vos cartes du ciel et de vos applications et laissez-vous guider par les étoiles.

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0: Delta FM, Parole de Rempart, votre rendez-vous mensuel avec les tours et remparts d'Aigues-Mortes. C'est une exposition à découvrir en ce moment aux tours et remparts d'Aigues-Mortes, Rallumer les étoiles de l'artiste Sarah Ouadou. Et nous l'avons rencontrée, je vous propose de l'écouter.
1: Alors bonjour, je m'appelle Sarah Ouadou, je suis artiste plasticienne. Franco-marocaine.
2: Déjà pour commencer, oui, un petit propos général sur votre pratique. Vous êtes très intéressée par la thématique de l'artisanat, déjà.
1: C'est ça. Le cœur de ma pratique, c'est d'utiliser l'art contemporain comme un outil, comme un espace de liberté où on peut redonner du temps d'expérimentation à l'artisanat. D'explorer aussi ce lien art-artisanat, artiste-artisan, qui est un lien qui a connu beaucoup de haut et de bas dans son histoire. Et du coup, moi, je cherche vraiment à les reconnecter. Et je m'intéresse à plein de communautés artisanales dans différents pays. J'ai commencé par le Maroc et la France. Là, ici, à Aigues-Mortes en particulier, c'est quand même le paysage français dans l'artisanat que vous allez voir. Et l'idée, c'est que je m'intéresse à des pratiques et des gestes qui vont se perdre ou qui n'évoluent plus, où les familles ont plus envie de prendre la suite, où parfois ça peut être des choses qui se vendent très très bien, mais il n'y a plus d'intérêt derrière parce que l'objet est le même depuis des siècles. Et l'idée, c'est vraiment d'utiliser l'art contemporain, l'espace libre de l'art contemporain, pour redonner à l'artisan ou l'artisane une envie de créer quelque chose de nouveau. Et donc chaque œuvre que j'ai fait depuis maintenant plus de 10 ans, c'est une question économique, sociale, géographique, de ressources qui est abordée avec une communauté pour faire avancer l'artisanat vers un chemin qu'il n'aurait jamais entrepris en fait. Et du coup, je parle souvent de collaboration parce que moi j'expérimente des choses et eux aussi, et l'idée c'est que l'œuvre produite soit utile aux deux.
2: Et puis derrière cette notion d'artisanat, il y a pour vous aussi cette notion des petits gestes et puis un rapport à l'amour aussi.
1: Alors ça, c'est que pour Aigues-Mortes. Non, c'est présent évidemment de manière sous-jacente dans tout mon travail, parce qu'évidemment que l'artisanat, ce sont des gens qui fabriquent des objets pour vous, pour nous. Donc il y a toujours du soin, il y a toujours de l'amour pour la matière, pour le geste, pour l'autre. C'est présent, mais pour Aigues-Mortes en particulier, je voulais vraiment qu'on regarde que cet endroit-là, l'endroit de ces petits gestes qui sont pas nécessairement les gestes grandioses qu'on connaît de l'artisanat, qui sont les à côté. Donc, je finis tous mes pots en terre, il me reste de la terre, je fabrique des jouets pour mes enfants. Je finis ma grosse tapisserie et puis hop, je fais une couverture pour ma fille. Enfin, il y a toujours cette dimension chez les artisans et c'est depuis toujours. Et en plus, les objets ont une double fonction. Ils ont la fonction de soin, mais ils ont aussi souvent la fonction un peu de protéger. Donc c'est des amulettes, c'est des gris-gris, le jouet, la guirlande, le petit coussin, la petite couverture. Et pour moi, ce sont des gestes tout aussi importants que le grand geste que tout le monde va connaître, plus commun, du grand pot, du vitrail, etc., etc. Et donc là, pour Aigues-Mortes, où il s'est passé beaucoup de choses dans les remparts avec les femmes enfermées, je voulais qu'on regarde cet endroit du geste. Et l'exposition s'appelle « Rallumer les étoiles » parce que ces petits gestes rallument quelque chose chez la personne qui le fait. Et l'idée, c'est de rallumer chez celui qui reçoit. Parce que je pense que la couverture qu'on vous a fabriquée quand vous étiez bébé, si vous la retrouvez à 40 ans, c'est toujours la même émotion. Hein. Et c'est ça dont on parle de l'exposition.
2: Avec cette difficulté d'insérer cette lumière dans un lieu aussi chargé d'histoire et d'une histoire...
1: Oui. Et il y avait aussi l'envie... Donc Aigues-Mortes, c'est un double défi. C'est le défi de l'échelle et le défi de l'histoire. L'histoire est lourde, l'échelle est monumentale, et je m'étais dit, le seul moyen pour moi de réussir ce défi, c'est le petit geste le plus important, répété à l'échelle d'une vie. En fait, il devient immense, donc on a des guirlandes géantes, mais c'est des toutes petites perles. Et la lourdeur de l'histoire, enfin cette histoire lourde, j'avais envie de l'approcher de façon colorer, parce que finalement, ces petits gestes, c'est le quotidien. Et le quotidien, pour que ça parle à tout le monde, le quotidien n'est pas si lourd. Même si les femmes, à Constance, bien sûr, c'est une histoire très dure. Mais là, on est en 2026, le visiteur va passer, c'est d'autres vies. Et je voulais qu'il y ait un écho à ce qu'on vit aussi aujourd'hui, à ce qu'elles ont pu faire. Et il y a évidemment... Je me suis c'est elles qui ont lancé l'inspiration, mais dans la réalisation, je voulais que les gens se reconnaissent quand même aussi dans cette histoire du quotidien, tous ces objets du quotidien qui finalement sont colorés, et puis dans les remparts très monochromes, qui a un petit éclat, d'où le vert aussi. Hein.
2: Donc finalement, le geste serait un peu une sorte de connexion universelle entre les époques, les continents. Il y a cette idée-là. Finalement, oui. Le geste, il est partout, tout le temps.
1: Tout à fait, et surtout ceux-là. Ceux-là, ils sont absolument partout. Vous pouvez aller au Japon, vous pouvez aller... Là, vous allez voir, il y a la Syrie, Venise, la France, le Maroc, la Tunisie et l'Italie. Et ben, ils partagent tous et toutes le même geste. Ouais. Donc, tout le monde va se reconnaître un peu.
2: Et donc, de manière un petit peu plus précise, qu'est-ce qui attend, en gros, sans tout dévoiler, hein, mais que les visiteurs puissent avoir une idée de ce qui les attend tout au long du parcours des remparts dans les différentes salles qui ont été aménagées avec cette œuvre?
1: Alors, l'idée, c'est évidemment de commencer par Constance, la tour de Constance qui est la plus impressionnante, j'imagine, la plus visitée, par un des clins d'œil les plus... touchant pour moi, parce que c'est le premier objet que moi j'ai accroché au-dessus du lit de ma fille, qui était une guirlande d'étoiles. Donc ce qui les attend, c'est un peu ce type d'objet, mais en géant et en vert. Et après, ils pourront démarrer le parcours par les bourguignons, les moulins, et finir avec la mèche, où c'est des petites scénettes, comme des... une chambre d'enfant ou une pièce quelque part où il y a eu ces gestes, et ils sont figés dans un état, et donc ils vont retrouver des animaux, des guirlandes, des fleurs, des étoiles, dans des états complètement différents.
2: Et avec donc toujours cet hommage à cet artisanat local, je crois qu'il y a des gens de Marseille qui ont collaboré, c'est ça ?
1: Oui, il y a des gens de Marseille, du montage à Montpellier, il y a un clin d'œil aux boutis. On a l'histoire des animaux, c'est la Tunisie, le Maroc, l'Italie, les guirlandes, c'est la Syrie, enfin il y a... Il y a beaucoup de monde de Méditerranée, ils sont nombreux.
2: Donc le geste, au-delà de la symbolique, il a été aussi mis concrètement à contribution dans les installations.
1: Oui, dans mon travail, ce n'est que des gestes. Ils sont tous là. Je crois que je ne veux pas dire de bêtises parce que je suis très fatiguée, mais bon, on a tout fait à la main. Enfin, il n'y a rien dans cette exposition qui n'a pas été fait par une petite main jusqu'à la personne qui m'aide tous les jours, qui a confectionné à la main les petits coussins en forme de fleurs qui se trouvent au Bourguignon. Donc oui, c'est partout.
2: Et donc, avec vous, on rallume les étoiles en ce moment, c'est le titre de cette exposition.
1: C'est l'idée. Ouais, c'est de rallumer chez chacun d'entre nous une petite étoile.
2: Merci.
1: Merci à vous.
0: Et l'exposition « Rallumer les étoiles » de Sarah Ouadou est à découvrir au Tour et Rempart d'Aigues Mortes jusqu'au 1er novembre.
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0: 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Avec la communauté de communes Terre de Camargue, aujourd'hui, on parle logement et habitat avec Julie Drogret, qui est directrice habitat, justement. Bonjour.
1: Bonjour, Mélanie.
0: Et la communauté de communes Terre de Camargue a donc un service habitat. Et aujourd'hui, on voit ensemble à quoi est-ce qu'il sert.
1: Exactement. Donc, le logement est aujourd'hui une préoccupation majeure pour beaucoup d'habitants sur notre territoire. Entre l'augmentation du coût de l'immobilier, les difficultés pour rénover les logements, les enjeux liés aux économies d'énergie ou encore le vieillissement de la population, on voit que les besoins sont nombreux. La communauté de communes Terre de Camargue a donc souhaité créer un véritable service habitat afin d'accompagner les habitants dans toutes ces démarches. Donc ce service s'inscrit dans plusieurs politiques portées par l'intercommunalité, que ce soit le programme local de l'habitat, qui définit la stratégie du territoire en matière de logement, le pacte territorial France Rénove, qui lui permet d'accompagner les habitants dans leurs projets de rénovation, mais aussi le plan climat air énergie territorial, qui vise lui à réduire les consommations d'énergie et les émissions de gaz à effet de serre, et enfin le programme Petite Ville de Demain, qui participe à la revitalisation de nos centres-villes et à l'amélioration de l'habitat. Au-delà de l'accompagnement des particuliers, la CCTC mène également d'autres actions pour répondre aux besoins du territoire. Par exemple, depuis 4 mois, nous avons recruté en partenariat avec Pays de Loire Agglomération une chargée de mission qui est spécialement dédiée au logement des travailleurs saisonniers. Son rôle est de mobiliser des logements sur le territoire afin de faciliter le recrutement des entreprises locales, puisqu'on se rend compte que beaucoup d'entrepreneurs, enfin de patrons, ont du mal à recruter puisque il n'y a pas de logement derrière. Mmh. Et les premiers résultats sont encourageants puisque depuis seulement 4 mois qu'elle est là, donc 3 logements ont été déjà loués à des travailleurs saisonniers sur notre territoire. L'objectif est donc simple, permettre à chacun de vivre dans un logement confortable, économe en énergie et adapté à ses besoins et surtout accessible financièrement. Voilà l'objectif de la création de ce service.
0: Alors évidemment, chaque territoire a ses spécificités. Alors quelles sont les principales problématiques du nôtre ?
1: Alors on en a 2 principales, dirons-nous, au cœur de la problématique en matière d'habitat. Donc notre territoire est très attractif, donc ça c'est une chance, on le sait tous. Mais ça crée aussi des tensions, notamment sur le logement, avec des prix élevés, beaucoup de résidences secondaires aussi, qui contribuent au paysage de notre habitat. Des difficultés donc pour certains habitants à trouver un logement adapté. En termes de défis, on a la rénovation énergétique, puisque une majorité du parc de nos logements sont assez anciens et nécessitent des travaux pour réduire leur consommation d'énergie et donc la facture de ces habitants. Et enfin, donc l'adaptation des logements, que ce soit au vieillissement ou au handicap, c'est-à-dire nous souhaitons permettre en fait aux habitants de rester chez eux le plus longtemps possible et surtout dans de bonnes conditions et de confort et de sécurité.
0: Et donc vous êtes là pour aider les habitants et les propriétaires à tout ça. Quelles aides exactement propose ce service Habitat ?
1: Donc notre rôle est avant tout d'accompagner gratuitement les habitants dans leurs projets de logement et de rénovation. Nous les aidons à définir leurs projets, à identifier les aides les aides financières bien sûr auxquelles ils peuvent prétendre en fonction de leur situation et à constituer leur dossier administratif. Donc les habitants en termes d'aide peuvent bénéficier des dispositifs nationaux comme MaPrimeRénov' pour améliorer la performance énergétique de leur logement, pardon, MaPrimeAdapt', donc côté adaptation du logement, et d'autres aides proposées par l'ANA, également les caisses de retraite ou certains autres partenaires. En complément de ces dispositifs nationaux, j'en avais déjà parlé la dernière fois que vous m'aviez reçu, la communauté de communes donc a créé son propre dispositif qui s'appelle le coup de pouce logement. Donc cette aide financière vient soutenir les ménages qui résident sur le territoire, qui réalisent des travaux d'amélioration de leur résidence principale, notamment en matière de rénovation énergétique. Elle permet de donner un véritable coup de pouce financier pour des projets tels que l'isolation en toiture, le remplacement de systèmes de chauffage, l'installation d'une pompe à chaleur, d'un chauffe-eau solaire ou encore d'un poêle à bois ou un poêle à granulés. Donc ces aides ne sont pas soumises à des conditions de revenus, c'est important, et elles peuvent se cumuler aux aides nationales. Nous accompagnons également les propriétaires bailleurs qui souhaitent rénover un logement destiné à location, les copropriétés engagées dans des travaux collectifs, ainsi que les propriétaires de logements vacants qui souhaitent les remettre sur le marché. Donc notre objectif, vraiment, je répète, mais est que chaque habitant puisse bénéficier de toutes les aides auxquelles il doit et qu'il puisse mener son projet à terme et dans de bonnes conditions.
0: Et alors, comment se passe concrètement cet accompagnement ?
1: Donc, les habitants sont reçus par un conseiller France Rénov' dans le cadre d'un service public totalement gratuit, je répète, neutre et indépendant. Le conseiller donc reçoit les habitants sur rendez-vous lors de permanences qui sont organisées tous les premiers et troisièmes mercredis de chaque mois, donc à la fois sur Aiguemorte et le Gros du Roi, dans la mairie du Gros du Roi, les CCAS des deux communes et à la communauté de communes. Il étudie donc leur situation, répond à leurs questions, les oriente vers le dispositif les plus adaptés et les accompagne tout au long de leur projet. Il peut comparer les devis, il peut... Voilà. L'idée, c'est vraiment que les habitants ne soient jamais seuls face à la complexité des aides. On sait tous que ça peut paraître très complexe,
0: oui.
1: Ou des démarches administratives, et surtout qu'ils fassent attention. Donc malheureusement, on a tous ces 15 appels par jour d'arnaque entre guillemets. Voilà, donc c'est aussi ça, la prévention, l'alerte sur et éviter que les habitants se fassent piéger.
0: Oui, là on a un contact fiable, donc autant en profiter. Du coup, pour en profiter, si ça tente certains de nos auditeurs, comment est-ce qu'on prend contact avec ce service Habitat ?
1: Alors c'est très simple, il suffit de contacter le 04 66 70 98 58. Donc il y a des permanences téléphoniques qui sont assurées le lundi toute la journée, 9h-17h, et les mercredis et vendredis après-midi de 13h à 17h. Les habitants peuvent également retrouver toutes les informations utiles sur les permanences, sur le formulaire, et même remplir le formulaire de contact. Alors soit sur le site internet de la CCTC, soit sur le site dédié, qui est www.ecfr comme espace conseil France Rénov', -6-sud-gare-tout-attaché.com. Donc mon conseil est simple, avant d'engager des travaux ou de signer un devis, contactez-nous. Un simple échange peut vous permettre de bénéficier d'un accompagnement gratuit et surtout de mobiliser des aides auxquelles vous n'auriez peut-être pas pensé.
0: Et je vous redonne le numéro de téléphone, le 04 66 70 98 58 et le site ecfr-sudgare.com et le site terredecamargue.fr aussi où on navigue dans le site, on doit avoir une rubrique Habitat.
1: Tout à fait.
0: Ouais, voilà. Un petit mot pour la fin.
1: Petit mot pour la fin, donc pour effectivement vous dire que le service Habitat, donc c'est un service public de proximité, que notre mission est véritablement de simplifier les démarches des habitants, de les conseiller en toute neutralité et les accompagner dans leurs projets. Voilà, aujourd'hui il existe de nombreuses aides, mais elles sont parfois complexes à comprendre, comme nous l'avons dit, et notre rôle est justement d'aider chacun à en bénéficier.
0: Et donc le service Habitat de la communauté de communes Terre de Camargue est à votre service. J'espère que vous l'aurez compris. Merci, à bientôt.
1: Merci, Mélanie.

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1: Chers auditeurs, bonsoir. Aujourd'hui, mes collègues sont en reportage à Château-Thierry, ville natale de Jean de La Fontaine. Et j'ai donc le plaisir et l'honneur d'animer toute seule notre chronique mensuelle « Un an avec Jean ». Comme souvent, la littérature et le théâtre se rejoignent. J'accueille ce soir avec joie trois talents de la scène, tout récemment applaudis pour leur dernière création « Jeu de fable » à la Comédie Française. Valentin Desplanches, bonsoir.
5: Bonsoir.
1: Vous avez mis en scène une quinzaine de fables dans un magnifique spectacle qui enchante toutes les générations confondues.
5: Oui, nous sommes heureux de ce travail qui fait à la fois rire et réfléchir. Et surtout grâce au talent de nos actrices et acteurs. Grâce également au décor, à la lumière, à la bande-son remarquable de notre régisseur Didier Courrèges. Ce spectacle permet à chacun d'être touché par l'univers très particulier de Jean de La Fontaine.
1: Alors, justement, une question pour la comédienne exceptionnelle Sylvia Caritina. Vous interprétez plusieurs animaux dans le spectacle. Vous changez de costume et de coiffure en un temps record. Ce n'est pas trop étourdissant, toutes ces incarnations différentes ?
6: Nous avons une équipe très active en coulisses. Les coiffes, par exemple, sont très précieuses, précises à manipuler. J'ai autour de moi trois personnes qui s'agitent autour de ma tête avec beaucoup d'attention et de calme. C'est essentiel dans ce métier pour être efficace. Mon partenaire qui joue le héron a quatre assistants en coulisses pour l'aider à changer de costume car il apparaît ensuite en lion, puis en poisson, puis en renard. Rien à en avoir.
1: Oui, je me souviens d'une impressionnante couronne de plumes de paon qui doit faire plus d'un mètre, il me semble.
6: Ah, celle-là, c'est mon cauchemar. Même si elle est très belle. Je préfère les moments où j'ai sur la tête les courtes oreilles de feutre d'un chat ou simplement autour du cou les longues plumes blanches d'une cigogne. J'en profite pour saluer le travail des costumières. Elles ont passé des heures et des heures à coudre des perles et des filaments de tissu pour suggérer le pelage des animaux ou les écailles des poissons. C'était un travail prodigieux et qui a réussi de très beaux effets.
1: Harold Fish, bienvenue. Vous êtes décorateur, attaché au Globe, illustre théâtre londonien. Vous êtes anglais et vous travaillez souvent en France et dans d'autres pays étrangers. Comment s'est passée votre rencontre avec Valentin Desplanches pour l'adaptation au théâtre des Fables de La Fontaine ?
7: C'était une belle rencontre. Nous nous connaissions déjà depuis longtemps, car Valentin a monté en Angleterre le songe d'une nuit d'été de Shakespeare. Il avait fait appel à moi pour le décor de la forêt. Celle des fables est différente, mais nous partageons le même goût pour ces espaces sauvages, mystérieux, magiques, que permettent les effets de lumière et de volume au théâtre.
1: Oui, vos perspectives avec des plans inclinés, des passerelles suspendues, des rideaux de feuillage flottant dans les fumigènes, des trappes qui s'ouvrent soudain à l'avant-scène, permettent aux acteurs animaux de disparaître aussi vite qu'ils sont apparus.
5: D'où les effets comiques dont nous ne nous sommes pas privés.
1: Oui, le personnage de la mouche, par exemple, est assez drôle.
5: Sylvia Caritina s'en sort très bien, en effet.
6: Là encore, le travail sur le costume est essentiel. Je dois porter sur le visage d'énormes lunettes. Des lunettes de ski en vérité. Je m'amuse beaucoup.
1: Et vous changez souvent de voix. Pouvez-vous nous dire un petit extrait de votre texte quand vous jouez la mouche par exemple ?
6: Ah oui, quand la mouche s'adresse à la fourmi en se moquant d'elle. Mais ma mignonne, dites-moi, vous campez-vous jamais sur la tête d'un roi, d'un empereur ou d'une belle ? Je le fais.
1: Harold Fish, peut-on dire que vous êtes comme chez vous, à la Comédie Française ?
7: J'aime beaucoup travailler avec les Français, même s'ils parlent très mal anglais. On arrive à s'entendre, je plaisante. Et j'aime tellement les fables de Sir La Fontaine, surtout la frog. How do you say ?
4: La grenouille.
7: Yes, la frog. La grenouille qui veut grossir comme le bœuf. Peut-être qu'un jour, avec Valentin, nous ferons un nouveau spectacle ensemble. Après Shakespeare et La Fontaine, Pourquoi pas Molière? Et pourquoi pas encore dans sa maison? La Comédie Française! Lucky man! Je serai très heureux de continuer avec lui.
1: Eh bien, nous serons tous ravis de vous retrouver tous les trois pour d'autres aventures théâtrales. Je rappelle pour nos auditeurs le titre de ce beau spectacle à ne pas manquer à la Comédie Française. Jeu de fables. Mise en scène Valentin Desplanches, avec à la distribution, entre autres, Sylvia Caretina et Harold Fish à la scénographie. Sans oublier Didier Courrèges à la régie. Merci à tous, bonne soirée. Nous nous retrouvons le mois prochain en compagnie de mes collègues Erin Poetica, Marius Mediator et Raphaël Castingot. Merci à Mélanie et Tom à la technique. Bye bye!
2: See you soon!

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1: Et dans votre télé pour ce dimanche 19 juillet, je vous propose de retrouver un film sur la chaîne France 2. Il s'agit de La Revanche des Crevettes Pailletées. L'équipe de waterpolo des Crevettes Pailletées et son entraîneur Mathias est sur le point d'embarquer en avion pour se rendre aux Gay Games au Japon. Au moment du départ, Mathias présente aux autres joueurs Selim, un nouveau membre de l'équipe qui n'a pas vraiment été prévenu du contexte dans lequel il allait jouer. Après quelques heures de vol, tous font escale en Russie en attendant leur correspondance. Seulement, ils doivent rester 24 heures dans un pays qui n'est pas vraiment connu pour sa grande ouverture à la communauté homosexuelle. La Revanche des Crevettes Pailletées, c'est donc un film à retrouver ce dimanche sur France 2 en inédit. Également dans votre télé sur TF1, c'est un film, Notre-Dame brûle. Sur France 3, on retrouve Meurtre à Mulhouse. Sur France 5, Les 100 lieux qu'il faut voir, La Provence de Van Gogh. Sur M6, eh bien, c'est la grande finale de la Coupe du Monde de football en direct à partir de 21h. Sur Arte, retrouvez un film culte, La Fièvre du Samedi Soir. Sur France 4, c'est Poiré, Céro, Extrait Extra. Sur W9, NCIS, TMC, Esprit Criminel. Sur TFX, du cinéma avec Le Jus de la Vérité. Sur Gulli, MacGyver. Sur la chaîne C-Star, Chicago Fire. Sur Novo 19, c'est Les Carnets de Julie, grand format, direction La Vendée. Et puis on termine avec la chaîne Sister, puisqu'on retrouve un film. Il s'agit de Plan de Table. Très bonne soirée télé avec Delta FM.
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2: L'essentiel de l'actualité avec l'alerte orange et la canicule maintenue pour 6 départements du sud ce lundi. Météo France prolonge la vigilance autour de la Méditerranée, dans le Var, les Bouches-du-Rhône, le Gard, l'Hérault et les deux départements corse. Fin de l'alerte en revanche dans les Alpes-Maritimes à partir de 6h ce lundi matin. En Espagne, plus de 12 000 hectares de végétation partis en fumée à une centaine de kilomètres au nord de Madrid, notamment dans le parc naturel de la Sierra Norte. Plusieurs centaines de personnes ont dû être évacuées. En parallèle, un autre feu non stabilisé ravage déjà 16 000 hectares dans le nord-est du pays, près de Saragosse. Tension maximale au Moyen-Orient. L'Iran affirme que l'armée américaine a bombardé une centrale nucléaire en construction dans le sud-ouest du pays. En riposte, Téhéran a attaqué une usine de production d'eau et d'électricité au Koweït et bloqué plusieurs navires dans le détroit d'Ormuz. En cyclisme, coup d'éclat de Remco Evenepoel sur le Tour de France. Le Belge s'est imposé au sprint devant le maillot jaune Tadej Pogacar ce dimanche au sommet du plateau de Solaison. Au terme de la 15e étape, Isaac Del Toro, lui, prend la 3e place et s'empare du maillot blanc de meilleur jeune. Et en foot ce soir, on le rappelle, c'est la finale de la Coupe du Monde, Espagne-Argentine. Voilà l'affiche, coup d'envoi de la rencontre à 21h.
3: Nous vous emmenons en Bretagne, à l'extrême ouest de la France, là où la mer se fait dangereuse pour les marins. Au plus loin des côtes du Finistère, au large de l'île de Sein, il se trouve un rocher, un peu plus haut que les autres, où se tient un phare, Armen. Dans ce phare, il y a encore deux gardiens, Lueur et Neb.
4: Armen à tous.
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6: Armen à tous.
7: Tu précises, vas-y, précise.
6: Pêcheurs, chalutiers.
7: Plaisanciers,
6: gardiens de phare, station à terre, secouristes et tous les autres marins sillonnant le littoral breton, nous abordons aujourd'hui cette fréquence pour lancer un appel de détresse.
7: C'est bien, vas-y, Lueur.
6: Nous sommes Lueur et Neb, gardiens du phare d'Armen, sur la chaussée de Sein, à plus de 13 000 nautiques de la pointe du Raz.
7: Dis 24 km, ça fait 24
6: km. Oui. Aujourd'hui, nous avons besoin de vous. La subdivision du service des phares et balises vient de valider le projet d'automatisation de notre phare pour ce mois d'avril 1990.
7: N'importe quoi.
6: Et ce projet devrait s'étendre d'ici les 5 prochaines années à tous les phares de haute mer, les Enfers, Kéréon, la Jument,
7: Pierre Noire,
6: la Vieille, tous sont en danger sans leurs gardiens. Nous remplacer par des ordinateurs, c'est menacer nos phares et la vie de ceux qui comptent sur eux.
8: Exactement. Les lames, les roches, le grondin, ça n'est pas pour le folklore que l'enfer du rocher existe. Croyez-vous qu'un automate vous dispensera les premiers secours quand vous vous fracasserez l'étrave dans la chaussée de Sein? Qu'il relayera les appels de détresse? Qu'il vous fera un signe de la main quand vous viendrez pêcher à son pied? Et sans compter l'entretien, s'occuper des façades, des cuivres, éponger l'eau infiltrée, et le mercure qui goûte, les 6000 litres de gasoil dans la cuve, on en fait quoi?
6: Aujourd'hui, nous prenons la décision de ne pas laisser Armen entre les mains d'un ordinateur qui ne verra jamais un con.
7: C'est incongru!
6: Nous comptons sur vous! Faites sonner vos sirènes! Bloquez les ports! Quant à nous, nous n'abandonnerons pas Armen! Tous les marins comptent sur ton aide! Voilà ce qu'on nous disait à la formation.
8: Et nous avons des vivres, nous savons pêcher, et on s'y connaît assez en informatique pour savoir que les robots n'aiment pas l'eau.
6: Pour garder l'âme d'Armen en son sein, on compte sur vous pour que la Bretagne garde ses gardiens.
7: Bien dit.
9: Ouais, Armen de Kéréon, bien reçu. Bon, on s'accroche, les gars, on s'accroche.
10: À tous de la Sardine. Les pêcheurs de Plogoff vous soutiennent, les gardiens.
11: À tous du Neptune, on est avec vous, les gars.
12: Armen, de Crosco. Silence, Mayday. Vous émettez sur la fréquence de détresse.
13: Tu crois que ça va marcher?
14: Écoute, on tente. Moi, de toute façon, il est hors de question que je retourne à Terre. Tu me suffis comme échantillon d'espèce humaine.
13: Sympa. Le misanthrope qui sauvait des gens.
14: On fait quoi, maintenant?
13: On tient notre poste en guettant l'arrivée de la Velleda. Après notre gueulante, on peut espérer des sous, des vivres, des pétitions. De toute façon, ils vont pas nous laisser crever, là.
14: Je vais pêcher le congre avant qu'il reparte. Passer les 3 jours, il fuit plus vite que notre salaire. On aura besoin de faire du stock. Prépare le charnier de la cuisine. Et prends pas le sel de table cette fois.
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1: La vieille d'Armen. Jean, tu me reçois ?
2: Armen de la vieille. Salut, Neb. Vous vous amusez toujours bien sur votre caillou ?
1: Ça va, il y a de la vue, le temps est clair. Et pour les vivres, on va devoir prévoir.
2: T'auras qu'à pêcher plus, ça te connaît, non ? Et du côté de la subdi, des nouvelles ?
1: Bah, c'est la tempête de calme, comme on dit. On est un peu déçus, pour le coup. Et de ton côté ?
2: Bon, c'est calme aussi. Tu sais, je sais pas si c'est une si bonne idée, votre plan. Ça se passe bien avec le collègue ?
1: Ça se passe. Chacun son quart. On fait des réserves. Sinon, c'est cuivre, peinture, chiffon. La routine habituelle. Je me fais pas trop de soucis pour lui, c'est un bon gars.
2: Pour tes réserves, la vedette est passée. Le capitaine a entendu votre appel et il vous soutient à fond.
1: Vraiment ? Ils suivent avec la Velleda ? C'est le retour des pas de viande, alors.
2: Et ceux de Kéréon, de Pierre Noire et du Créac vous suivent.
1: Ah, super, ça. Mais sur les 13 fardiroises, il y en a que 3 qui gueulent. Et toi, t'en es ?
2: Bon, tu sais, moi, c'est pas encore. Et puis, je songe à me reconvertir dans autre chose, commencer une nouvelle vie.
1: Tu vas faire quoi sans ta vieille ? Remonter des pendules ? On est les premiers, mais tout le monde y passera, tu sais, avec leur progrès.
2: Bah, tu sais, ça a peut-être du bon. Le mercure et l'amiante dans les paquets de mer, c'est pas ce qui se fait de mieux comme cure thermale. Et il y a l'écologie.
1: Bah, ça je dis pas, mais crois-moi, c'est pas bien fait. D'ici quelques années, on aura juste des fuites en plus des marées noires, avec une pauvre ampoule pour se faire croire qu'il y a encore de la lumière à tous les étages.
2: On verra bien.
1: Ah bah, ça s'annonce bien, la lutte.
2: Pour le moment, je suis avec vous, les gars.
1: Au moins, si t'en es, c'est ça de prix. On compte sur toi, alors. Allez. Kenavo.
2: Kenavo, Harvey Charles.
3: Le patron inamovible des affaires étrangères soviétiques depuis 28 ans. Succédant à M. Niet, il deviendra sans complexe de...
4: On refuse de partir, vous entendez ? On va pas laisser un stupide robot nous voler notre métier.

0: ingénieur, vous m'avez récupéré les échoués sur la chaussée à grand coup de téléphone.
1: Téléphone et balise.
0: Ouais, répond enfin.
2: Toc toc toc. Allô, y a quelqu'un? Parce que je me suis échoué sur vos gros récifs au pied de votre grosse tour qui fait joli là. Comment je fais? Je sonne à l'interphone ou y a un opérateur qui va me répondre avant la nouvelle lame? Parce que tu vois, je suis bien content que vous ayez laissé la clé sous le paillasson. C'est trop chouette. J'ai qu'à chercher des pansements mis à disposition par vos services compétents. Entre les balises inutiles et la cuve à mercure qui fuit, vous dites? Mais génial! Je serai vite tiré d'affaire, alors!
3: Eh, mais monsieur, vous foutez de moi, là, ou quoi?
2: Mais non, monsieur, je me moque pas de vous, voyons! C'était trop aimable d'avoir laissé une ampoule allumée, oh là là! On se sent mieux pour crever sur votre rocher! Fallait pas vous donner la peine de passer 40 ans à construire un mausolée, dis donc!
3: Cette décision dépend pas de vous, monsieur. Le technicien passera demain avec l'hélico!
2: Ouais, c'est ça! Envoyez-le, votre technicien! Il verra du pays! Canavo, monsieur!
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5: À tous de la Compagnie des Ancres. C'était le premier chapitre complet des Chroniques Nébuleuses, écrit et réalisé par Alexandre Chorderet et Thomas Pelos dans les rôles de Neb et Lueur. Merci à Julien E pour sa création sonore, à Ivan Quintero pour son habillage musical et au Stud de Bel Air pour son soutien et enregistrement des voix de Fiona Harmonic, Thierry Ancis de la Comédie Française, Raphaël Archambault, Louis Causan, Fabien, Alain, Nicolas, Gérard, Jean-Claude, Laura et Adrien. Merci également à eux pour leur voix et à tous nos contributeurs Ulule d'avoir permis la production de ce premier chapitre. N'hésitez pas à en parler autour de vous et à très bientôt dans le chapitre 2.

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2: L'essentiel de l'actualité, c'est maintenant confirmé. Les ossements retrouvés jeudi près de Cagnac-les-Mines sont bien ceux de Delphine Jubilard, l'infirmière portée disparue depuis décembre 2020. La dépouille a été retrouvée jeudi sur les indications de son mari, qui a reconnu l'avoir tuée. Pour rappel, il a été condamné en première instance à 30 ans de prison pour le meurtre de sa femme. Alerte orange à la canicule maintenue pour 6 départements du sud ce lundi. La Météo France prolonge la vigilance autour de la Méditerranée, dans le Var, les Bouches-du-Rhône, le Gard, l'Hérault et les deux départements corses. Fin de l'alerte en revanche dans les Alpes-Maritimes à partir de 6h ce lundi matin. Tension maximale au Moyen-Orient. L'Iran affirme que l'armée américaine a bombardé une centrale nucléaire en construction dans le sud-ouest du pays. En riposte, Téhéran a attaqué une usine de production d'eau et d'électricité au Koweït et bloqué plusieurs navires dans le détroit d'Ormuz. En cyclisme, coup d'éclat de Remco Evenepoel sur le Tour de France. Le Belge s'est imposé au sprint devant le maillot jaune Tadej Pogacar ce dimanche au sommet du plateau de Solaison au terme de la 15e étape. Isaac Del Toro, lui, prend la 3e place et s'empare du maillot blanc de meilleur jeune.

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1: Cinéma. Bonjour Camille.
2: Bonjour Tom.
1: Alors ensemble, nous allons évoquer la programmation du cinéma Marcel Pagnol d'Aigues-Mortes pour ce lundi 20 et mardi 21 juillet. Et sur le grand écran, cette semaine, nous retrouvons La bataille de Gaulle, j'écris ton nom.
2: Nous sommes en juin 1940, la France s'effondre et signe l'armistice. Au milieu du chaos, un homme refuse de céder. Seul contre tous, ce général inconnu va sauver ce qu'il reste d'un rêve, la liberté.
1: La bataille de Gaulle, j'écris ton nom, c'est donc lundi à 20h30 et mardi à 17h. On a également des mignons et des monstres.
2: Découvrez l'histoire turbulente et évidemment vraie des mignons et de la manière dont ils ont conquis Hollywood, où ils sont devenus de véritables stars de cinéma, puis ont tout perdu, et enfin ont libéré des monstres dans notre monde.
1: Des mignons et des monstres, c'est donc lundi à 14h et mardi à 10h. On retrouve également Toy Story 5 mardi à 15h, Supergirl lundi à 18h30 et mardi à 20h. Et on retrouve Vaiana, la légende du bout du monde en live action, lundi à 10h et 16h et mardi à 13h et à 22h, puisque vous pourrez profiter de ce film en séance ciné plein air au pied des remparts sud d'Aigues-Mortes. Un cadre exceptionnel, un tarif aussi exceptionnel puisque la place est de 4€. Et vous pouvez d'ores et déjà réserver votre place directement au cinéma Marcel Pagnol d'Aigues-Mortes, avenue Victor Hugo, ou directement aussi sur internet sur le site cinéma-aigues-mortes.com. Merci beaucoup Camille.
2: Merci Tom, à bientôt.
1: À bientôt.

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2: Et dans votre agenda des expos de ce lundi 20 juillet, voici une sélection enrichie d'expositions à découvrir dans notre région, chacune offrant une immersion singulière entre architecture utopique, savoir-faire textile et exubérance de l'art brut. Sur le quai Georges Pompidou à la Grande Motte, plongé au cœur d'un dialogue architectural fascinant, l'exposition « L'héritage de Brasilia ». Cette exposition photographique met en lumière les liens invisibles mais puissants unissant la Grande Motte à la capitale brésilienne, Brasilia. Construite dans les années 60 sous l'impulsion de l'architecte Oscar Niemeyer, Brasilia a agi comme une véritable muse pour Jean Balladur. L'exposition permet d'explorer comment les courbes audacieuses et la modernité visionnaire de la capitale brésilienne ont nourri l'imaginaire du créateur de la Grande Motte. C'est une plongée dans les années de l'utopie architecturale, visible en accès libre jusqu'au 31 décembre. Également en direction la maison du Boutis avec à Calvisson la robe de dragon. Située donc place du Général de Gaulle, vous pouvez découvrir une pièce magistrale, la robe de dragon et sa mallette de voyage signée Hélène Bray. Née d'une commande artistique visant à imaginer un objet digne d'un antiquaire à Saïgon en 1905, cette œuvre est le fruit d'un métissage culturel riche. Hélène Bray y fusionne le dessin et la couture utilisant une bibliothèque de chutes de tissus précieux, héritée de son passé professionnel dans le milieu lyonnais du luxe. Inspirée par l'esthétique chinoise du XVIIe siècle et les œuvres de l'italien Giuseppe Castiglione, l'artiste transforme le textile en un récit historique et poétique. L'exposition est accessible le jeudi, vendredi et samedi de 14h30 à 18h au tarif de 4€. Et puis pour finir, ne manquez pas l'hommage vibrant rendu à Paul Amar au musée d'art brut, une exposition majeure visible jusqu'au 29 août. Surnommé le roi du coquillage, cet autodidacte au parcours atypique, ancien coiffeur puis chauffeur de taxi, a métamorphosé des éléments marins ramassés sur les plages de Vendée en création magistrale. Son œuvre, à la frontière du merveilleux et de l'ultra kitsch, se déploie à travers des masques, des personnages et des tableaux éclairés, souvent comparés par leur forme et leur profondeur à des postes de télévision. Nourri par les souvenirs de son enfance algérienne, ses pièces caractérisées par une surcharge décorative fascinante et une explosion chromatique audacieuse, mais elles sont aujourd'hui consacrées par les plus grandes institutions internationales d'art brut de Lausanne à Zurich. C'est une occasion rare de contempler l'œuvre d'un visionnaire dont la technique de bas-relief coloré transcende la matière brute. Paul Amar est donc à retrouver jusqu'au 29 août au Musée d'art brut de Montpellier. Très bonne sortie et très bonne exposition avec Delta FM.
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3: 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Il est 2h.